0: le Nigeria, le Pakistan, le Bangladesh et la Turquie. Tous ces pays se sont engagés à protéger ensemble la liberté de navigation en mer Rouge et surtout dans le détroit de Bab el-Mandeb. Il s'agit en effet d'un enjeu de taille pour Riyad. Depuis le début de la guerre au Moyen-Orient et le blocus sur le détroit d'Ormuz, le royaume exporte 70% de son pétrole via Bab el-Mandeb. Si les Houthis parviennent à bloquer ce passage, les tankers saoudiens devront donc passer par le nord et contourner toute l'Afrique pour atteindre l'Asie, leur principal marché. Un détour qui occasionnerait des pertes importantes pour l'économie saoudienne. Riyad espère que d'autres pays se joindront à la coalition dans les prochaines semaines. À ce stade, les États-Unis, alliés du Royaume, et l'Union européenne, qui dispose d'une force militaire dans la région, ont assisté à la réunion de lancement de l'alliance sans donner suite.
1: Louise Jouvezom. Donald Trump parle d'une invasion. L'Italie a annoncé suspendre temporairement l'Espagne de l'espace Schengen de libre circulation européenne et des centaines de manifestants anti-immigration se sont réunis devant l'ambassade du Maroc à Madrid. Les images de Ceuta, enclave espagnole au nord du Maroc, font réagir l'extrême droite du monde entier. 50 000 personnes sont entrées illégalement sur le territoire ces derniers jours. Phénomène inédit. De son côté, Madrid temporise. 48 000 personnes sont déjà retournées au Maroc selon les autorités. Et sur place, le bilan humain est lourd. 34 migrants sont décédés, dont la plupart par noyade. Ils tentaient de rejoindre l'enclave à la nage depuis le Maroc pour contourner la frontière terrestre. Au moins 3 morts à Kiev. Selon les autorités locales, le maire de la ville a annoncé que des attaques étaient en cours. Et alors que les frappes russes se poursuivent, ils étaient des milliers à manifester dans les rues de Kiev ce vendredi. Tous demandaient le retour de l'ancien ministre de la Défense, limogé il y a 2 semaines par Volodymyr Zelensky. Cela faisait 4 ans que ce n'était pas arrivé dans l'océan Indien. Il est de nouveau possible de circuler en avion entre Madagascar et les Comores. Après des années d'interruption sur fond de tensions politiques entre les deux pays voisins, Madagascar Airlines a repris sa liaison aérienne entre Antananarivo et Moroni. La compagnie nationale malgache assurera 2 rotations par semaine. Une nouvelle accueillie très positivement par les professionnels du tourisme et la diaspora malgache aux Comores, forte de 20 000 membres selon les estimations officielles. Guilhem Fabry.
2: L'atterrissage de l'ATR-72 de Madagascar Airlines sur le tarmac de l'aéroport Prince Said Ibrahim de Moroni symbolise le rapprochement entre les deux pays. Le changement de régime à Antananarive et la rétrocession l'an dernier à Madagascar de lingots d'or saisis en 2021 dans l'archipel ont favorisé le retour de cette liaison. Un soulagement pour Swali Moumini, fondateur de l'association de la diaspora malgache aux Comores.
3: C'est véritablement une bouffée d'oxygène. Il n'y aura pas de perte de beaucoup de temps par rapport aux liaisons maritimes. Quand on a des malades, ça va plus vite pour aller à Tana. Ou bien même par rapport aux liaisons aériennes, mais en passant par Nairobi et Addis Abeba. Là, ça frôlait les 1000 euros quelquefois. Ça coûtait cher à tout le monde.
2: Les vols entre les deux capitales feront escale à Majunga, cité balnéaire du nord-ouest de Madagascar. Kaed Sidine est président du conseil d'administration de l'Office du tourisme de la ville.
4: On a une grande liaison historique et culturelle avec les Comores et Mayotte, c'est-à-dire des Comoriens qui ont des familles à Majunga, des Malgaches qui ont des familles à Comores. Il y aura encore plus d'échanges qu'avant, parce que plus on est accessible, c'est-à-dire plus on a des vols, plus la route est en bon état, plus l'économie va fonctionner avec ça.
2: En plus de Madagascar Airlines, la compagnie privée comorienne Royal Air prévoit également d'assurer une liaison régulière entre les deux pays. Guillaume Fabrion, Antananarive, RFI.
1: En cyclisme, honneur aux femmes avec la 5e édition du Tour de France féminin. Le grand départ est prévu aujourd'hui à Lausanne en Suisse. C'est la 2e fois qu'elles partent de l'étranger après Rotterdam aux Pays-Bas. Au total, 9 étapes et plus de 1100 kilomètres sur un tracé très varié. Il y aura comme d'habitude du plat, des bosses, de la montagne. Mais désormais, une grande nouveauté les attend. Le contre-la-montre individuel. Bref, tous les scénarios de course semblent possibles. C'est en tout cas ce qu'espère Franck Perk, directeur de l'épreuve.
5: Il y aura toujours quelque chose qui sera proposé aux athlètes pour s'exprimer, pour lancer la course. Et il va y avoir des rendez-vous comme ça importants tout au long de la semaine. Il n'y a pas que le Mont Ventoux. C'est vrai que c'est un lieu mythique, chargé d'histoire pour le cyclisme. Mais il y aura également des rendez-vous importants. Ça va être le cas à Lausanne avec une arrivée pour Puncheuse. Des écarts seront pas énormes, mais en tout cas, celles qui visent le classement général déjà s'exprimeront. L'exercice du contre-la-montre individuel, on l'a ajouté à nouveau cette année. Et ça va permettre aussi de faire une première hiérarchie avant d'attaquer le Mont Ventoux, la 7e étape où les organismes auront déjà été éprouvés. Il y aura de la fatigue, il faudra avoir bien récupéré. Et ensuite, on arrivera à Nice. Le dernier jour à Nice, c'est pas simple, avec ces 4 ascensions du Col d'Aise, dont la dernière dans une version un peu plus dure, avec des pentes plus abruptes, par le chemin du Vinaigrier.
1: Rendez-vous à 11h25, temps universel, pour les 147 coureuses. Il renonce finalement à son projet d'ouvrir la FIFA à des investissements privés. Gianni Infantino, président de la Fédération internationale de football, a annoncé qu'il ne créera finalement pas une entreprise pour permettre à des investisseurs privés d'acheter des parts de l'organisation. Plutôt ce vendredi, son conseiller principal a claqué la porte pour marquer son opposition formelle au projet. L'UEFA, très puissante fédération européenne, avait quant à elle annoncé qu'elle boycotterait la Coupe du Monde si le projet allait à son terme. RFI, il est 2h10 en temps universel, minuit 10 en temps universel, 2h10 ici à Paris.
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15: Bonjour, c'est Caroline au micro de Fréquence Luce. Nous sommes le vendredi 31 juillet et voici les actualités locales. La gestion de l'eau sur le bassin des Gaves. Compte tenu des conditions météorologiques et de l'état des ressources hydrologiques, le préfet des Pyrénées-Atlantiques, préfet coordonnateur du sous-bassin des Gaves, a proposé de placer le bassin des Gaves en vigilance sécheresse en ce qui concerne les usages relatifs en eau superficielle. Ainsi, les deux préfets, des Pyrénées-Atlantiques et des Hautes-Pyrénées, ont pris un arrêté plaçant la partie de leur territoire concernée par le bassin des Gaves en état de vigilance pour tous les usages depuis les eaux superficielles. L'état de vigilance est une mesure d'anticipation. Il a pour vocation de sensibiliser l'ensemble du public et des usagers de l'eau, les particuliers, les collectivités, les entreprises, les agriculteurs, à la situation actuelle de la ressource en eau et à la nécessité d'adopter des pratiques économes en eau. L'arrêté peut être consulté sur le site internet des services de l'État des Hautes-Pyrénées, sur www.hautes-pyrénées.gouv.fr ou sur le site vigio.gouv.fr. Les restrictions renforcées face au risque de feux de forêt. À la suite d'un arrêté préfectoral, encore, de strictes mesures de prévention contre les feux de forêt s'appliquent dans l'ensemble de notre département depuis le 27 juillet. L'accès aux massifs forestiers est fortement déconseillé et interdit aux véhicules à moteur, sauf dérogation. L'usage du feu est prohibé dans les massifs et jusqu'à 200 mètres alentour. Les travaux utilisant des matériels à risque sont également réglementés. Les activités non professionnelles sont interdites et les chantiers autorisés doivent disposer de moyens de prévention et d'extinction. Du côté de la biodiversité, un appel à revoir le dispositif ESODE. L'Association vétérinaire pour la biodiversité, la VPB, réagit au projet de nouvel arrêté ministériel sur les espèces susceptibles d'occasionner des dégâts, les ESODE. Elle appelle les citoyens à participer à la consultation publique en cours et demande une réforme du dispositif. Selon l'association, environ 2 millions d'animaux appartenant à 9 espèces sont détruits chaque année en France. Elle s'appuie sur plusieurs rapports scientifiques et institutionnels qui soulignent un manque de données permettant d'évaluer l'efficacité des destructions sur la réduction des dommages. VPB plaide également pour un recours prioritaire aux mesures de prévention non létales et une meilleure évaluation scientifique des décisions. À Argelès, Estivar a rassemblé créateurs et visiteurs. Dimanche dernier, le centre-ville d'Argelès-Gazost a accueilli une nouvelle édition d'Estivar. Photographes, peintres, céramistes, créateurs de bijoux, couturiers et artisans ont présenté leurs réalisations dans les rues de la commune. Des animations musicales ont accompagné cette journée dédiée à la création locale. Favorisée par une météo ensoleillée, la manifestation a permis au public de découvrir des pièces originales et d'échanger avec leurs créateurs. La municipalité salue la mobilisation des exposants, des bénévoles, des musiciens et des visiteurs. Et pour finir, Juillan propose deux soirées de cinéma en plein air début août. Les mercredis 5 et samedi 8 août, la Halle Gaston Miqueux de Juillan accueillera deux séances gratuites de cinéma en plein air, organisées par l'association Les Cavaliers des 40 Chevaux. À partir de 21h, le public pourra découvrir Les Yeux Plissés, un programme de 5 courts-métrages d'animation d'environ 1h15. Au programme, humour, aventure, poésie et récits familiaux, avec notamment Burke, César du meilleur court-métrage d'animation 2025, et Été 96, César 2024. L'entrée est libre. Les spectateurs sont invités à apporter une chaise ou une couverture. C'était les actualités locales de ce vendredi 31 juillet. Belle écoute à tous sur Fréquence Luce.
10: Bonne nuit.
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16: Bonne nuit.
17: Ce vendredi, du côté de la Baleine Blanche, il y a le cartel Bigourdan qui sort des murs de la Lamzique pour vous proposer une soirée à la fraîche, là-haut à la Baleine Blanche, avec en tête d'affiche Anzoul Project. On me l'a présenté comme du rock berbère et j'ai la chance d'avoir au bout du fil Kamel, qui est le chanteur, mais pas que, et qui va nous en dire un peu plus sur ce groupe. Bonjour Kamel.
18: Bonjour, bonjour, bonjour, bonjour, chers auditeurs, chères auditrices.
17: Alors Kamel, on le voit sur ta photo, sur la photo là dans Zoul Project qu'il y a sur le site du cartel Bigourdan. On voit, t'es au milieu avec une chemise qui claque, la guitare à la main, des jolies lunettes et un sourire jusqu'aux oreilles. Et justement, on en parlait juste avant, on disait qu'on avait le sourire l'un et l'autre, quels que soient les événements de nos vies, quoi.
18: Ah ben, ça fait plaisir. Franchement, c'est vrai que... Alors, c'est parfois peut-être un défaut ou pas, mais en tout cas, le problème, c'est que on vit dans une société où, quand on va pas bien, on sourit pas, et quand on va bien, on sourit. Et le problème, avec peut-être toi aussi, toi et moi, donc on sourit, et pour les autres, eh ben non. Donc du coup, ça fausse tout.
17: Donc des fois, on n'est pas vraiment pris au sérieux quand on dit qu'on va pas bien, mais c'est pas grave, au moins on en rajoute pas.
18: C'est ça.
17: Bon alors, en Zoul Project, là tu me disais justement que vous êtes en format réduit et que au moment où je t'appelle, tu es en plein cœur du festival de Marciac où vous faites deux représentations aujourd'hui.
18: C'est ça, exactement. Alors, on fait deux représentations, donc du coup, nous, ça fait presque une semaine qu'on est à Marciac. Il y a une ambiance qui est extraordinaire dans ce festival, c'est un festival qu'on adore, qu'on a fait plusieurs fois. Donc le jazz, mais il n'y a pas que le jazz, donc c'est mélangé avec toutes les musiques. Et donc on fait quelques représentations au sein du festival. Vu que maintenant, avec quelques années, on a connu pas mal d'endroits très sympas où on se permet de projeter le groupe. C'est parce que c'est quand même un gros festival, Marciac, ça rassemble beaucoup de gens.
17: Et oui.
18: Et voilà, et jusqu'ici, tout va bien.
17: Bon, et ben pourvu que ça dure.
18: Ça très bien, mais on est en réduit.
17: Bon, même si vous êtes en groupe réduit, mais là, vendredi, vous serez les 5 sur scène.
18: Alors ça, c'est génial. Donc 5 sur scène, donc ça va déboîter. Donc je tiens à le préciser parce que voilà, donc on est en train de préparer. Là, on sort du studio justement parce qu'on est en train de préparer un EP. Donc ça sera l'occasion justement. Il y aura même des chansons inédites qui seront sur scène vendredi soir.
17: Bon,
18: et
17: à 5. Et ça, vous serez à 5. Alors le rock berbère. Donc il paraît que vous mélangez du coup trois langues, le berbère, l'arabe et le français. Mais pour m'expliquer tout ça, t'as commencé à me parler un peu de vos origines. Alors le groupe, vous êtes tous installés du côté de Toulouse, mais vous avez tous des origines communes finalement.
18: C'est ça, exactement. Donc alors par pur hasard, Sofiane, le batteur du groupe, donc Sofiane Ben Kassimi, lui, pour le coup, on se connaissait déjà quand on était en Algérie. Alors ça fait... Pour la plupart des membres du groupe, ça fait une dizaine d'années qu'on est à Toulouse. Donc le truc, c'est qu'on vient tous dans la même région de Kabylie, à peu près, donc en Algérie. Sauf Mounir, qui est le percussionniste, qui lui vient du Rif, et donc du Rif côté marocain. Et donc nous, ce qu'on veut expliquer un peu dans le... Enfin, ce qu'on veut apporter à travers notre musique, donc c'est pour ça que ça s'appelle déjà Projet du Sud. Donc le Sud par rapport à ici, donc le nord de l'Afrique, où on est géographiquement. Donc il y a, avant qu'il y ait toutes ces frontières, donc ça existait un peuple qui s'appelait le peuple Amazir, donc qu'on appelle le peuple berbère, qui formait plusieurs tribus dans le nord de l'Afrique, et ça allait même jusqu'au nord du Sénégal. Et donc voilà, donc c'est une richesse culturelle, c'est une richesse linguistique et tout, et donc le groupe apporte tout ça. Donc on essaye à peu près après de parler de tout ça en musique.
17: Vous faites quelques reprises, mais vous faites aussi beaucoup de compositions.
18: C'est ça. Donc alors les reprises justement qu'on fait, c'est des chansons, si tu veux, qui ont marqué notre patrimoine musical. Donc c'est des trucs qu'on prend qui vont de vraiment des années 50-60 qui peuvent être classés maintenant dans le patrimoine et qui sont revisités à une nouvelle, enfin un nouveau son, un nouveau voilà. Mais par contre, bien sûr, avec le EP qu'on est en train de faire, là effectivement, donc il y aura 80% de composition. Voilà.
17: C'est toi qui écris les textes ou vous les écrivez en commun? Comment alors, vous faites?
18: Alors les textes, c'est plutôt moi. C'est bizarre, j'aime pas parler devant personne.
17: Ouais, c'est parce que vous êtes un groupe, mais il faut bien que chacun ait sa place dans le groupe.
18: C'est ça, exactement. Après, chacun apporte, et surtout dans la musicalité, parce qu'on a quand même des musiciens qui, même avant The Project, avaient beaucoup de projets ou de plein d'univers différents. Je pense notamment à notre bassiste Menad, qui lui, par exemple, il fait toujours dans la musique occitane, que ce soit dans le rock ou dans le traditionnel. Il a joué dans pratiquement tous les groupes. Sofiane, le batteur, pareil, qui est vraiment dans un univers musical très, très, très riche. Ça nous apporte énormément dans ce projet-là. Un The Project, c'est-à-dire que c'est les Berbères qui rencontrent le monde. Et le monde rencontre les Berbères en même temps.
17: Excellent. Et alors, ce que je me demandais, c'est que, est-ce que dans les compositions, dans les textes que tu écris, justement, de quoi tu nous parles? Est-ce que tu nous parles de la culture berbère? Est-ce que tu lèves le point avec des revendications? De quoi tu nous parles?
18: Ça peut parler parfois de sujets qui sont vraiment du quotidien. Par exemple, une révolte qui va encore bien plus large, dans le sens où un jeune Algérien ou un jeune Suédois ou un jeune est confronté aux mêmes problèmes dans le monde. Je pense que tout le monde est d'accord qu'on n'est pas d'accord avec ce qui se passe dans le monde en ce moment, toutes les guerres, etc. et tout. Mmh. Ou alors toute la société de consommation, tout le monde moderne, quoi. Mmh. Tout ce qu'on n'a pas dans le système, entre guillemets, ça parle un peu de ça. Ça parle aussi de la culture berbère qui a été, qui a beaucoup lutté à travers les siècles, parce que voilà, donc c'est une culture qui a été présente dans un endroit géographique qui a beaucoup été, beaucoup colonisé, malheureusement. À travers toutes ces années, il a quand même résisté. Donc c'est une langue qui a résisté, c'est une culture qui a résisté à toutes les invasions. Voilà.
17: Ah, ça, c'est un beau message de résistance et de résilience, alors.
18: C'est ça, c'est beaucoup là-dedans. Ouais, on est pas mal là-dedans. On aurait aimé que ça se passe autrement, mais voilà. Mais maintenant, aujourd'hui, des gens se sont beaucoup battus pour que cette langue ou cette culture persiste. Et aujourd'hui, maintenant, ça fait maintenant plus d'une dizaine d'années que, par exemple, en Algérie, la langue berbère, enfin la langue amazigh, est nationale et officielle.
17: Ça fait combien de temps que vous êtes ensemble avec Anzoul Project, que vous êtes sur scène?
18: Alors, ça va faire 3 ans.
17: 3 ans.
18: Donc, après, chacun a eu des projets de son côté avant. On s'est retrouvés même dans des projets au milieu, certains membres du groupe. Et on s'est dit, pourquoi pas faire ce projet du Sud qui nous tient à cœur. Et là, ça fait 3 ans. Et franchement, on est assez contents du résultat musical.
17: On va faire entendre aux auditeurs un morceau, parce que j'ai cherché un peu des extraits pour pouvoir agrémenter l'interview et pour faire entendre un peu ce rock berbère. Oui. Et j'ai trouvé sur YouTube un morceau en live qui est assez bien enregistré. Et puis, bien évidemment, quand votre album sera sorti, votre EP, n'hésitez pas, vous revenez vers nous. Comme ça, on pourra vous rentrer dans la prog zik de la radio. Et alors pour parler un peu du et pour parler un peu de rock berbère, parce que finalement on peut pas s'attendre à ce que le berbère vire au rock. Alors là aussi il y a un gros métissage.
18: Ah oui, mais clairement. En fait, on emploie le terme métissage, mais en réalité le rock c'est une musique qui est sur l'échelle de l'histoire. C'est récent, ça date des années 50. Alors que et c'est un genre de musique qui s'est implanté un peu partout dans le monde. Par contre, ça c'est un peu mon côté révolté. Je dis que on parle moins de métissage quand c'est dans un on va dire quand il est mélangé avec de la musique celte, de la musique on va dire un peu plus ou moins occidentale, mais quand c'est une musique africaine, là c'est un autre débat. Ça j'ai pas compris pourquoi.
17: Ouais, écoute, on pourra peut-être demander aux gens pour qu'ils nous expliquent. Moi
18: c'est ça. Et donc du coup, moi je dis vraiment c'est un rock. C'est un rock, on va dire, allez, nord-africain, berbère. Donc, il y a du rock, vraiment, il y a de la disto, il y a de la saturation, comme du rock. Après, pour moi, c'est tout ce qui rentre dans les traditions de la musique nord-africaine.
17: Donc, alors, pour les instruments, tu nous as parlé du batteur, du bassiste, toi, tu es à la voix et à la guitare, et il y a encore 2 membres du groupe dont tu m'as pas parlé.
18: Alors, 2 membres du groupe. Alors, et donc, il y a Mounir, à la percussion, donc qui est originaire du Rif, ça je crois que je l'avais déjà dit. Ouais. Et il y a celui qui joue au mandol, donc ça c'est très intéressant parce que c'est ça qui rapporte vraiment la touche musicale, qui est vraiment, parce que la mandol c'est un instrument qui est typiquement algérois, et ça, en termes de métissage, ça on peut l'accorder parce que c'est un luthier à l'époque colonial en Algérie française, qui était d'origine italienne, qui avait agrandi une mandoline. Parce qu'ils avaient même, les Italiens avaient même un instrument qui était un peu similaire, donc la mandola, il me semble, elle s'appelle. Et donc, celui qui est italien, qui était à Alger, donc il a créé cet instrument pour la musique shabi par la suite, donc c'est devenu un instrument typiquement algérois. Et c'est ce qui donne le son de, par exemple, qu'on connaît tous, de la fameuse Yarayah de Rachid Taha. Donc ce son que vous entendez, ça c'est vraiment le mandol. Et ça donne vraiment un son algérien. Ouais. Et c'est porté par Sofiane, Sofiane Belaïd.
17: D'accord.
18: On a aussi le bassiste qui est Ménad. Et Ménad, comme j'avais expliqué, donc c'est quelqu'un qui a vraiment une expérience musicale, on va dire, très très très large. Il y a beaucoup de la musique occitane. Et ça, comme on est en Occitanie, ça nous apporte une richesse particulière.
17: Et ça ouvre des portes aussi.
18: C'est ça.
17: Super.
18: Je crois que j'ai fait le tour. Ouais. Après, ça je tiens à le préciser, Toulouse par exemple, ça nous a apporté énormément, c'est une richesse musicale qui est extraordinaire. Dans le sud-ouest en général, je trouve qu'il y a énormément de musiciens qui viennent de partout dans le monde. Et moi je pense une dizaine d'années à Toulouse, j'ai appris énormément dans la musique grâce à sa diversité musicale et sa richesse.
17: Ça donne envie, ouais. Hein, tout ça, de vous rencontrer, en tout cas. Donc, un album à venir prochainement, en tout cas, un EP à venir prochainement. Qu'est-ce qu'on pourrait rajouter à tout ce qu'on vient de dire pour envoyer un message aux auditeurs et que le plus nombreux vous rejoignent à la Baleine Blanche, passer cette soirée qui risque d'être haute en couleurs et en énergie?
18: Déjà, Bannière de Bigorre, déjà, c'est extraordinaire, déjà, parce que c'est un endroit où j'y vais très souvent. Ça, je l'ai pas dit en début d'interview.
17: C'est vrai.
18: Donc, je fais pas mal de bandes pour y aller, juste pour la beauté de l'endroit. Déjà, rien que ça. Et après, musicalement, moi, ce que je peux assurer, c'est que celui qui n'a pas transpiré sera remboursé de ma part.
17: D'accord. Bon, on va en prendre plein les yeux, plein le cœur. Et donc, une soirée à ne pas manquer, parce que vous allez faire vibrer la forêt de la Baleine Blanche ce vendredi à Bagnères de Bigorre. Donc, je te remercie beaucoup, Kamel, d'avoir été avec nous.
18: Merci beaucoup, c'est plaisir pour moi.
17: Et puis, je vous souhaite tout de bon pour cette soirée à Marciac et des bons kilomètres pour venir jusqu'à nous.
18: Ça marche, merci beaucoup. Et à vendredi.

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7: Nos prévisions selon Météo France au sein pour ce samedi 1er août. Quelques averses et de l'instabilité l'après-midi. Sinon, c'est des nuages bas sous 1200, 1400 mètres d'altitude au petit matin vers le Piémont, dégagés au-dessus. Et ces nuages vont se dissiper progressivement. Et l'après-midi, les nuages vont bourgeonner et donner quelques averses, toujours instables et pouvant être accompagnées de quelques coups de tonnerre. Le cumul attendu est de l'ordre de 3 à 10 mm, voire localement 15 mm. L'isotherme 0 degré est vers 4300 mètres d'altitude. Et c'est un retour d'un temps sec la nuit suivante, avec seulement quelques passages nuageux d'altitude. Quant aux températures maximales, eh bien nous aurons autour de 25 à 28 degrés en vallée, 21 à 24 degrés vers 1500 mètres et 19 degrés à 2400 mètres d'altitude, avec un vent de sud-ouest faible à modéré sur les sommets et des rafales possibles surtout l'après-midi, autour de 40-50 km/h, localement 60-80 km/h sous les instabilités. Et le vent sinon est d'ouest à sud-ouest en soirée et la nuit suivante, faible à localement modéré sur les sommets. Voici donc pour les prévisions de ce samedi 1er août, que je vous souhaite beau à tous et à toutes.
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1: Bonne nuit.
8: Chaque été ressurgit la musique du temps de Bach et Vivaldi, jouée sur instruments d'époque. Le Festival de musique ancienne de Saint-Savin ouvre ses portes ce jeudi jusqu'au samedi 8 août inclus pour une nouvelle édition qui réunit, comme chaque année, des musiciens venus des deux côtés de l'Atlantique pour une semaine de collaboration artistique intense. Pour en parler avec moi aujourd'hui, Maryse, qui est l'organisatrice du festival. Bonjour Maryse.
9: Bonjour Caroline.
8: Donc pour ceux qui ne connaissent pas encore le festival, pouvez-vous le présenter en quelques mots, s'il vous plaît?
9: C'est une série de concerts qui s'étale sur à peu près 10 jours. Nous avons commencé en 2008, donc cette année c'est la 18e édition. Il y en avait une qui a manqué pendant le Covid. Et nous nous rencontrons chaque année. C'est un groupe qui se reste assez constant, disons, avec des additions chaque année, de nouvelles personnes, du nouveau répertoire. Mais nous travaillons pendant ces 10 jours ensemble, ici dans la région de Saint-Savin, enfin dans le Lavedan. Voilà, nous présentons 6 concerts, 5, en général 5 ou 6 concerts, dans les églises environnantes, qui sont magnifiques, comme beaucoup de gens le savent, et qui ont une excellente acoustique. Donc, voilà, ces concerts sont abordables à tout le monde, tant au point de vue financier qu'au point de vue musical. Et nous espérons souvent avoir des enfants et des jeunes, etc., de tout âge.
8: Quelle est son identité par rapport aux autres festivals de musique classiques du département de manière générale, outre le fait que ça se joue également dans des églises? Donc on a l'abbatiale de Saint-Savin, on a la chapelle de Pietate, le troisième, rappelez-moi, c'est celle de
9: Arcisan. Arcisan, voilà. Et puis Arras.
8: Et Arras.
9: Voilà.
8: Qu'est-ce qui va différencier par rapport à d'autres festivals où il y a de la musique classique?
9: Bonne question. Nous nous concentrons essentiellement sur de la musique, disons, fin du XVIIe jusqu'au début du XVIIIe et quelquefois le XIXe siècle, c'est-à-dire ça va de Vivaldi à Beethoven cette année. Donc c'est une période qui n'inclut pas le répertoire dit romantique et qui se spécialise plutôt dans les musiques un peu plus anciennes, si on peut dire ça. Je n'aime pas trop l'adjectif en fait, parce que ce serait mieux d'en trouver un autre, mais bon, c'est baroque, du temps baroque et classique.
8: D'accord. Ok. On lit que le festival, bon, quand je regarde le programme, qu'il y a des musiciens également qui viennent de l'autre côté de l'Atlantique, donc pour une semaine de travail avant les concerts. Comment ça se passe concrètement, cette semaine de rencontre?
9: Bien. Il faut un peu d'organisation, mais c'est vrai que nous avons cette année plusieurs personnes qui viennent des États-Unis. Beaucoup sont né ailleurs d'ailleurs, et il y a aussi beaucoup de Français. Ça se passe bien, on se retrouve, comme je vous ai dit, on est un peu une équipe qui s'est retrouvée depuis plusieurs années, et nous travaillons dans le, nous répétons chaque jour, et mettons en place des répertoires qui sont des concerts, des programmes de concerts. En une semaine, voilà, c'est du travail intense et nous espérons efficace.
8: Donc je vois que vous avez utilisé également des instruments d'époque, je ne pense pas me tromper, c'est ça?
9: Oui, le cornet, c'est un peu comme une trompette, c'est le cornet à bouquin. C'est la première année, c'est un son qui est, un instrument qui est très très beau et dont le répertoire est plutôt italien, c'est-à-dire même avant Vivaldi, mais les personnes qui viendront découvriront vraiment un son extraordinaire. Et nous sommes très contents d'avoir ce jeune Teddy Dangean, qui est de Lyon, qui vient pour ça. Et il a fait la viole de gambe de Flore Sub. Ce sont des instruments spécifiques à cette époque. Le reste, c'est essentiellement des instruments à cordes, violon, alto, violoncelle, clavecin et orgue, qui sont plus connus, mais qui sont dans leur état plutôt baroque, c'est-à-dire un peu différent des violons modernes ou des instruments à cordes modernes. Des archets sont un peu différents. Mais bon, finalement, ce sont des instruments à cordes que vous entendrez. Ça n'a rien de spécial au point de vue, ou de grandement spécial au point de vue de son. Voilà.
8: Au point de vue du son, ça reviendrait à la même chose. C'est plus au niveau du visuel, oui, que c'est plus spectaculaire,
9: voilà.
8: C'est ça?
9: Oui, et puis la façon de le jouer. Disons, il y a moins de, par exemple, pour les instruments à cordes, il y a moins de vibrato. On est habitué à un violon, par exemple, à avoir beaucoup de vibrato sur le son, ou la flûte, c'est pareil. Mais là, le son est plus pur. Et en fait, il est plus adapté à ces espaces aussi. C'est pour ça que nous recherchons les églises qui sont plus intéressantes qu'une salle de concert, disons.
8: Vous mottez ma prochaine question. C'était l'intérêt également. Pourquoi est-ce qu'il faut le faire? C'est plus sympa de le faire dans des églises plutôt que dans une salle de concert classique. Il y a le fait que l'instrument, il ait besoin de cette structure-là pour être dans son apogée.
9: Oui, c'est plus adapté. Les églises ont elles-mêmes des acoustiques différentes. Donc nous faisons certains programmes dans l'abbatiale, par exemple, et pas d'autres. Certains ordres sont plus adaptés à des églises plus petites. Donc, par exemple, le clavecin, c'est difficile de l'entendre dans un groupe à l'abbatiale, parce que l'abbatiale est tellement, tellement grande, mais il peut accompagner. Et c'est le rôle qu'il jouera ce soir, par exemple, un rôle d'accompagnement. L'orgue est de l'abbatiale, donc il est extraordinaire dans cet espace. Et puis le cornet, par exemple, la voix. Tous ces instruments sont très bons pour un grand espace comme l'abbatiale. Et d'autres sont beaucoup plus heureux dans des espaces plus petits. Voilà.
8: D'accord.
9: Et puis bon, sans oublier l'esthétique d'être dans ces églises extraordinaires.
8: Oui, ça emmène une ambiance particulière d'être ici plutôt que dans une salle de concert classique.
9: Ah oui, oui, oui, c'est beaucoup plus inspirant, c'est vrai.
8: Et alors, on en parle de ce programme, justement, qu'est-ce qui va se passer alors pendant presque 10 jours?
9: Oui, alors ce soir, nous avons un concert avec beaucoup de chants, des cantates de Vivaldi et de Handel, ainsi que des morceaux instrumentaux, et puis une petite interlude avec l'orgue. Donc les gens auront un peu un éventail de sons, et c'est un programme très brillant, beaucoup de virtuosité et aussi de sensibilité, avec la flûte à bec, un solo de flûte à bec avec la voix. C'est un programme très très très beau. Le premier programme tout à fait différent, c'est un programme de quatuor à cordes qui est aussi qui sera dans l'église d'Arcisans, donc moins de résonance mais plus adapté à ce programme, avec un quatuor de Haydn, un quatuor de Beethoven, et entre les deux, le trait d'union entre ces deux compositeurs par de Kraft, qui est un duo pour violoncelle et violon. Une première pour nous, on n'a jamais fait de quatuor Ensuite, le 2, il y aura un récital d'orgue dans l'abbaye de Saint-Savin, la patiale de Saint-Savin, avec un programme très, très, très varié, de la musique catalane, espagnole, mais aussi du Ravel, des adaptations de Ravel et de Astor Piazzolla. Le 4 août, voilà le programme avec le cornet. C'est un son entre la trompette et le hautbois, je dirais, mais capable de grandes expressions. Donc ça, c'est un programme essentiellement italien. La musique de l'époque, vraiment l'époque royale de la musique italienne, disons, à Venise. Il y a beaucoup d'imagination, beaucoup de contrastes, disons la tristesse et le bonheur qui se succèdent assez rapidement dans cette musique. Ensuite, le jeudi 6 août, c'est un peu une sorte de programme moitié présentation du clavecin, parce que souvent les gens nous demandent des détails sur l'instrument lui-même. Nous avons engagé une factrice de clavecin qui habite dans la région de Pau, et elle va venir avec un instrument qu'elle vient de finir, justement, donc les gens pourront voir comment ça marche. Elle a beaucoup de photos sur le procédé de construction de cet instrument. Voilà, après, je jouerai quelques morceaux pour illustrer les possibilités techniques et expressives de cet instrument. Et c'est un concert à la chapelle de Notre-Dame de Piéta, qui est elle-même assez extraordinaire, avec une voûte très, très, très décorée. Et d'ailleurs, ce sera intéressant de voir, parce que le clavecin a une table d'harmonie qui est peinte et se trouve avec les mêmes choses comme des plantes et des oiseaux. Ils se rapprochent de la chapelle au point de vue décoration. Et le dernier concert, le samedi 8 août à Arras, musique de nuit pour le roi. Ce sera de la musique du grand siècle français, des compositeurs de la cour de Louis XIV essentiellement et de Louis XV, avec des textes qui illustrent, qui explique un peu la musique, mais les textes de l'époque aussi, avec la viole de gambe, clavecin et violon.
8: Alors, tous ces concerts, donc c'est à partir de ce jeudi 30 juillet jusqu'au samedi 8 août, ils sont évidemment payants, mais gratuits pour les moins de 15 ans. On peut acheter les billets en avance ou il faut se ranger sur place? Comment ça marche?
9: Oui, ça, les deux. Il est recommandé de faire des réservations au 06 14 17 19 88. Et vous pouvez aussi venir une demi-heure avant le concert pour acheter des places.
8: Pour résumer, donc c'est un festival qui, au départ, depuis Saint-Savin, fait dialoguer musique ancienne et patrimoine pyrénéen, le temps d'une dizaine de jours. Il est possible de retrouver toute la programmation sur festivalsaintsavin.com, et ainsi que les coordonnées pour faire les réservations, tous les artistes en programmation sur ces 10 jours. Merci infiniment, Maryse, d'avoir répondu à mes questions.
9: Merci, Caroline.
1: Bonne nuit.
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1: Bonne nuit.
8: Bon plan.
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7: 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Casetas et Bodega organisée par l'USA. Au programme à 17h30, jeux bigourdants pour les enfants. 18h30, spectacle interactif de Force Basque. 20h, bandas, chant, ambiance feria. Et à 22h, c'est le concert avec Jam City. Restauration et buvette sur place. La Bodeguitas Argelésienne, c'est ce samedi de 16h à 22h sur le mail de l'église Argelès-Gazos.
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7: Samedi à 18h, à Cotteret, on vous donne rendez-vous pour les échos d'estive. Traversée des Pyrénées à la rencontre des éleveurs transhumants. C'est là. La projection du film sera suivie d'un temps d'échange avec les deux réalisatrices, Léna Corso et Leïla Marliac. D'une durée de 57 minutes, en entrée libre et gratuite, pas d'inscription nécessaire. Chaque été, dans les Pyrénées, les troupeaux, guidés par leurs éleveurs et éleveuses, quittent les vallées pour rejoindre les pâturages d'altitude. Au fil d'une traversée, à pied du massif, de l'Atlantique à la Méditerranée, Leïla Elena, étudiante en école d'agronomie, sont allées à la rencontre de celles et ceux qui veillent sur ces troupeaux. 8 portraits, 8 paroles qui témoignent de la tension entre passion, sensibilité et pragmatisme. La projection du film Écho d'Estive, traversée des Pyrénées à la rencontre des éleveurs transhumants, c'est ce samedi à 18h à Cotteret.
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7: Samedi à 18h au Lac d'Estaing, on vous propose un concert nature du piano en montagne. Venez vivre une expérience magnifique avec la grandeur des montagnes et la douceur du piano dans un des plus beaux endroits des Hautes-Pyrénées. Le concert dure environ une heure, le sol peut être mouillé, alors n'hésitez pas à ramener une chaise de camping, un tapis de sport pour vous asseoir. Et si la météo prévoit de la pluie en fin de journée, l'événement sera contraint d'être annulé. Un concert nature, c'est ce samedi à 18h au Lac d'Estaing. Samedi et dimanche à Esther, c'est la fête locale. Avec samedi dès 10h un concours de pétanque, 6€ par équipe. Et à 12h des grillades avec des frites, 20h un concert live avec Jack Dom et à 22h un bal avec le podium Optinight. Et ça repart le dimanche avec à 10h une messe chantée par l'Orphéon et à 12h un apéritif animé par la Toy Music. La fête locale d'Esther, c'est ce samedi et ce dimanche à Esther. Dimanche à Arins-Marsous, on vous donne rendez-vous à 18h au lac du Teche pour un concert de piano en montagne nommé Concert Nature. Offrez-vous l'expérience hors du temps au lac du Teche. Un concert d'une heure environ. Et si vous avez peur de vous mouiller les fesses, n'hésitez pas à prendre une chaise de camping ou un tapis de sport pour vous asseoir. Si la météo n'est pas bonne, ce concert en plein air devra être annulé. Le Concert Nature piano en montagne, c'est ce dimanche au lac du Teche à 18h à Arins-Marsous.
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7: Dimanche à Pierre Fitness Talas, de 10h à 22h, parc de la mairie, venez vibrer au son de Muchas Bandas. 8 bandas, restauration et bodega à disposition, pôle enfant, structure gonflable, Muchas Bandas. C'est ce dimanche de 10h à 22h, parc de la mairie à Pierre Fitness Talas. Dimanche, le Festival de musique ancienne de Saint-Savin vous donne rendez-vous à l'abbatiale de Saint-Savin pour le récital d'orgue par Frédéric Muneuse. Le récital d'orgue par Frédéric Muneuse, c'est ce dimanche à 20h30 à l'abbatiale de Saint-Savin. Jusqu'au 28 août, à la Maison de la Montagne à Argelès-Gazost, venez découvrir l'exposition L'œil sous

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3: Dans le grenier, j'ai déniché un bouquin. Veux-tu que je te lise ?
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3: Stan Karko a choisi, au midi de son existence, après un parcours tumultueux et riche de mille péripéties, de se retirer pour retourner à l'essentiel, son osmose avec la grande loi universelle, la nature et sa si belle expression. Dans « Le messager, chemin de lumière », paru en auto-édition, il fait un retour remarqué par des écrits forts et variés pour le plus grand plaisir de ses lecteurs et de ses lectrices. Un jour, plus hagard et fébrile que jamais, pris dans le dense tourbillon de ma folle existence et désireux de saisir hâtivement la bonne décision à une chose d'importance, je me retrouvais palpitant et haletant face à l'embranchement de mon jugement. Courant en tous sens, ne sachant quelle direction suivre, un vieil homme vint à me dépasser. L'énergie de sa foulée tranquille me stupéfia. Je le hélai. Il revint aussitôt à ma hauteur et stabilisa son allure nonchalante à ma course effrénée. Je l'interrogeai.
5: « Vieil homme, comment fais-tu pour avancer si vite en marchant si posément ?»
3: Il me regarda amusé.
6: « Ce n'est pas mon pas qui est rapide, mon ami. Je suis bien trop vieux à cela.
3: C'est toi qui péniblement piétines dans l'ignorance, le fanatisme et l'ambition déréglée. » Vexé par ses propos, je l'interpellai vertement.
5: « Tu ne me connais donc pas, c'est évident. Si tu avais la moindre idée de tout ce que je possède et de tous ceux qui besognent pour moi cette réalisation, peut-être aurais-tu une opinion autre de l'importance de celui qui va à tes côtés. »
3: Il laissa un court laps de temps s'écouler avant de répondre à ma réplique cinglante.
6: « Ton immodestie est affligeante et dénote bien de ton égarement. »
3: Puis de renchérir. « Sache que le véritable roi ne possède que le strict nécessaire et surtout n'a servi personne. » L'homme a besoin de si peu pour être heureux qu'il pense devoir tout posséder pour l'être. Vouloir viscéralement tout avoir, c'est creuser sa tombe, insidieusement, petit à petit. Sa remarque eut sur moi l'effet d'une bonne gifle. Avec humeur et agressivité, je lui lançai mauvais.
5: « Qui es-tu donc, vieillard, pour oser me juger ainsi ?»
3: Avec un œil malicieux, et sans moindrement se départir de son calme, il finit par me répondre.
6: « Je ne te juge pas, l'ami, comment le pourrais-je? Pourquoi juger un homme en devenir alors que je ne suis moi-même qu'aux prémices du chemin? Bien loin de moi une telle ineptie. Je t'observe et constate que tu t'agites beaucoup, mais que toute cette énergie dispensée ne te fait pas mouvoir ni aller de l'avant. Recentre-toi. »
3: Interloqué par sa répartie, j'accélérai un peu plus mon train. Et sans sourciller, il s'adapta.
5: Je ne fais qu'aller de l'avant, les yeux rivés au loin sur le point du but à atteindre, sans me détourner d'aucune façon.
3: Finis-je par lui dire le souffle court.
6: Alors tourne la tête de droite et de gauche, associe les contraires. Et vois enfin loin devant, bien au-delà du point de ton but. Peut-être iras-tu alors vraiment de l'avant, et surtout beaucoup plus haut.
3: Irrité, je voulus m'éloigner de cette compagnie qui me contrariait et me mis à courir à en perdre haleine. Voilà que je le distançais un peu, mais suffoquant, je fus contraint de ralentir ma course. Il me rejoignit à nouveau, serein et détendu.
5: Ce n'est pas possible. Tu me caches quelque mystère. Es-tu humain seulement? Tu sembles flotter au-dessus du sol, comme en lévitation, mais de quelle étrange dimension viens-tu?
3: Il largua comme une évidence. de celle accessible à tout homme qui se donne la volonté de l'atteindre et œuvre sans cesse à se faire. Puis il renforça son propos. Cherche donc au fond de toi, explore, fouille, tu y trouveras très certainement la juste réponse. La lumière est souvent cachée au plus profond des ténèbres, dans les territoires les plus obscurs. Quand tu l'apercevras, alors tu découvriras tant de richesses insoupçonnées, mais surtout que l'homme a aussi un cœur.
5: Et comment en aurais-je le temps? Je travaille tant que mes nuits ressemblent à la tourmente de mes jours,
3: lui avouai-je, sourd à son discours. Et si tu penses n'avoir de temps, alors je ne peux guère pour toi. Si tu ne cherches à voir derrière l'apparence, reste ancré dans les limons du bord de ta rivière, enlise tes pas et oublie les bienfaits du courant. Il fit quelques enjambées de plus.
6: Je te dirai cependant une dernière chose encore. Le temps cosmique est immuable. L'homme en fait la variable terrestre d'une équation devenue irraisonnée. Une seconde reste une simple seconde, qu'elle soit agitée ou sereine. L'important n'est-il pas de bien l'utiliser? Bonne route à toi.
5: Attends, m'exclamai-je.
3: Mais déjà, sa frêle silhouette s'effaçait avec une vélocité impressionnante, main gauche en l'air en guise de salut. Éreinté, à la limite de l'asphyxie, je stoppai et ne pus qu'observer sa fuite. Quand il fit face à la montagne divisant la route en deux directions, je le vis s'enfoncer tout naturellement dans la roche pendant que sa main s'abaissait lentement en lâchant un morceau de papier plié. Ce jour-là, je restai longuement à sonder la paroi pour tenter d'élucider le miracle de cette traversée. Puis, je me mis en devoir de trouver le sens profond du message qu'il m'avait laissé.
6: « Ne reste pas bloqué par l'épaisse et haute muraille de ton existence. Ne t'échenille pas à vouloir y creuser une porte chimérique, un accès onirique. Contourne-la avec grande humilité et prends plaisir à ce nouveau chemin de vie. »
3: Enfin, supposant avec autant de discernement que possible les deux voies qui s'offraient à moi, je pris finalement celle pavée de pierres blanches, conscient qu'il était sans doute préférable de se laisser guider par la lumière plutôt que par les ténèbres. »

0: Quand j'eus enfin fini de contourner cette interminable montagne, j'avais longuement médité les paroles du vieil homme. Quelle ne fut pas ma surprise de le retrouver assis sous un arbre mort au bord de la route. Il semblait attendre patiemment ma venue et m'apparaissait aussi radieux que jamais. Pour ma part, le lourd poids du joug de ce long périple appuyait massivement à mes épaules affaissées. Les ridules parcheminant mon visage sonnaient déjà le midi de mon existence. Peut-être était-il enfin temps de regarder ce monde différemment ? À mon approche, les différents bourgeons s'épanouirent à l'extrémité des branches retrouvant vie. Bientôt, l'arbre tout entier fut recouvert d'un vert feuillage luxuriant et de fruits gorgés de soleil. Les nuages bas s'effilochèrent pour laisser place à une luminescence crue, aveuglante. Le vieil homme enjoué cueillit un beau fruit, le détailla longuement, puis mordit à pleines dents la chair juteuse. Les traits de son visage s'adoucirent, son teint s'éclaircit, plus lumineux encore qu'auparavant. Ses mains squelettiques et diaphanes reprirent substance. Son corps voûté, déformé, se redressa. Quand il croqua le dernier morceau, j'avais face à moi un tout jeune enfant de quelques années à peine. « Mais quel est donc ce prodige ? » demandai-je la main tendue vers un fruit de cet arbre miraculeux. D'un geste vif, l'enfant stoppa ma quête. L'arbre, en un instant, redevint ce qu'il était préalablement, une silhouette fantomatique brisée par les affres du temps. Fouillant sa poche, la petite main juvénile me tendit une pierre deltoïde, polie et percée en son centre. « Tiens !» me dit-il avec grand sérieux. « Cela te sera bien utile désormais. » Je regardai avec circonspection la roche.
1: « Mais qu'est-ce donc ? Quelle utilité en aurais-je ? Ce n'est qu'un vulgaire caillou, joli certes, mais...
0: « Prends-le » insista-t-il sévère, « et tu en décèleras toute la puissance du sens au fur et à mesure de ton cheminement. Et suis-moi maintenant !» Le ton était sans appel, autoritaire. Je le suivis de fait, l'esprit bouleversé par ce que je venais de vivre. Mille questions s'entrechoquaient dans ma tête, l'âme bousculée. Je souhaitais savoir et surtout comprendre la signification de tout cela. Je m'apprêtais à l'interroger sur ses singularités quand il posa un doigt en travers de ses lèvres.
2: Chut ! Le silence est le chef d'orchestre du verbe, établi dans la fosse de la réflexion.
0: Je ne pus pourtant m'y résoudre.
1: Mais quel âge ?
0: Comme toi, je présume. 3 ans peut-être ? Me coupa-t-il en s'enfermant dans son mutisme. Nous marchâmes sur des lieux dans un silence pesant qui, cependant, s'allégeait au fil des heures. Je compris que la réflexion valait probablement tous les longs discours, que la parole était chose si extraordinaire qu'elle devait se mesurer avec parcimonie, que le silence en restait souvent la plus belle expression. Lorsque la journée s'étira, je me hasardai toutefois à briser nos pensées muettes, en quête de réponse.
1: « Sais-tu que j'ai sensément choisi de déambuler dans la lumière pour contourner ce massif rocheux ? C'était bien là le bon choix, n'est-ce pas ?»
0: Il répondit enfin de bonne foi.
2: « Ainsi, ça a été ton propre choix. Bon ou mauvais, quelle importance, puisque, selon ta volonté, tu as fini par te retrouver de l'autre côté de cette montagne. Ton choix était celui-là, le moyen d'y parvenir, un utile apprentissage. »
0: Je réfléchissais à la leçon à tirer de ses propos lorsqu'il ajouta espiègle.
2: « Et pour autant, l'autre voie t'aurait été sensiblement plus courte et beaucoup plus agréable. »
1: « Mais comment pouvais-je le savoir ? Et puis, tous ces vils squelettes d'arbres décharnés qu'il a jalonnés ne m'inspiraient que peur et inquiétude. »
2: « Peut-être n'as-tu vu que ce que tu voulais bien voir, uniquement ce qui t'inspirait le premier degré de ta conscience ?» Je peux t'assurer qu'un peu plus loin, ces arbres étaient splendides, emplis d'oiseaux joyeux, aux chants merveilleux, qu'une fraîche cascade égrenait ses notes cristallines, et que...
1: « Oh, c'est bon, ça va, ça va !»
0: Il partit de son bon rire d'enfant en voyant l'amour contrarié qui sculptait mon visage.
1: « Est-ce donc cela l'ignorance dont tu me parlais ?»
0: Il resta muet, coupa la ramure d'un acacia qui poussait sur le talus et s'éventa. Nous restâmes silencieux jusqu'à la tombée du jour. Moi devant, usé, lui trottant loin derrière, insouciant et curieux de tout, s'amusant d'un rien, parlant aux arbres, saluant avec respect les animaux que nous croisions, humant le parfum suave des fleurs sauvages, invitant toutes les étoiles naissantes à réorganiser la haute voûte céleste avec harmonie. Fourbu, je stoppais à la croisée des chemins. Le soleil rasait l'horizon rubescent, accentuant la découpe acérée des sommets crénelés des monts alentours. J'étais à nouveau dubitatif devant la dichotomie chromatique des voies qui s'ouvraient à moi, toujours hésitant à celle qu'il convenait de suivre. Une ombre s'allongea exagérément derrière moi, vint masquer le grand luminaire rougeoyant, jetant un voile feutré de pénombre qui uniformisait les couleurs de ma vision. L'enfant, ce ne pouvait être que lui en ces lieux reculés, avança encore de quelques pas. La sente blanche s'assombrit alors que celle, si noire jusque-là, s'éclaircissait. Il s'arrêta au moment précis où les deux sentiers prirent les mêmes reflets, une teinte presque identique. Sa voix dans mon dos.
2: « Tout n'est qu'aveuglement à celui qui regarde sans bien voir. Accentue ton acuité au-delà de la trop simple apparence. Et maintenant, dis-moi. »
0: Je restais quoi, ainsi différent, devant ce spectacle ahurissant? Déçu aussi de m'être laissé berner depuis tant d'années par une illusion trompeuse, auto-construite.
2: Quand une seule et même lumière éclaire les choses, elle ne diffère que peu. Prends le recul nécessaire ou la hauteur suffisante pour analyser les éléments qui s'offrent à ta sagacité. Ainsi tu verras le jeu de leur complémentarité et finalement le peu de dissemblance qui les oppose. Au-delà de ce que voient tes yeux, il existe une transfiguration de ce qui t'entoure, une seconde lecture, celle du cœur, apte à redéfinir et retranscrire toute notion. Depuis ta naissance, on te dicte de trancher entre deux valeurs dites opposées qui, en définitive, se ressemblent tellement. Unis-les, assemble-les. Ensemble, elles formeront un tout médian compréhensible à ton cœur, d'une si puissante portée pour l'humanité. Cette lecture te devient plus aisée? Il suffit de rectifier en toi pour ramener cette vision à sa juste mesure, à ta juste mesure. Rien n'est si extrême à celui qui voit avec le cœur. Quand on te martèle de ne pas faire à autrui le mal que tu ne voudrais pas que l'on te fasse, transcris cela en pensée et acte positif, et dis-toi qu'il te faut uniquement faire aux autres tout le bien que tu voudrais qu'ils te fissent à toi-même. Je méditais son long monologue quand il fit un pas de plus. Face à moi, les deux voies grisées qui se séparaient disparurent, et d'entre elles se dessina une trace étroite qui escaladait le flanc de la montagne, étrangement lumineuse. « Marche, marche à présent sur ce nouveau chemin. C'est la voie du milieu, celle du discernement qui associe les contraires pour reconstruire le tout. »
0: Je me retournai hâtivement. L'enfant n'était plus là, bien sûr. Mais

C'était le messager de lumière à la croisée des chemins de Stan Carco. Lu par Corinne Timmer, mise en monde Gilles Lagoutte pour l'émission Veux-tu que je te lise. Beaucoup de questions aujourd'hui. Juste assez de réponses pour prendre ma place dans le trafic avec Francis Cabrel. À peine assez pour pouvoir être logique selon Super Trump. Et juste suffisant pour reprendre la route avec Canon Heat. Voilà. Allez, à la semaine prochaine.

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2: Il est 6h à Paris, 4h en temps universel. Une nouvelle demi-heure d'actualité sur RFI. Bonjour Marion Kazanov.
3: Bonjour Arthur Ponchelet.
2: Et à la une, le silence du Premier ministre israélien.
3: Toujours aucune réaction de Benjamin Netanyahou après l'annonce ce jeudi soir par Donald Trump d'un accord sur la seconde phase du cessez-le-feu à Gaza et que le Hamas a validé. Les Palestiniens de Gaza, eux, restent sceptiques quant à l'efficacité de cet accord. Reportage dans l'enclave en début de journal. Presque tous les migrants arrivés à Ceuta ont repassé la frontière. Fin de la crise migratoire dans l'enclave espagnole et qui aura ouvert une crise diplomatique dans l'Union européenne. Au Mali, l'ex-premier ministre Moussa Mara est censé être libéré aujourd'hui après un an de prison. Et puis l'Europe confrontée aux incendies, à la sécheresse, sécheresse des sols mais aussi des cours d'eau avec des conséquences sur des axes de transport majeurs, on va le voir. La seconde phase de l'accord de cessez-le-feu à Gaza se profile, mais il reste encore de nombreuses inconnues. Un accord en 15 points a été présenté par Donald Trump, le président américain. Accord accepté par le Hamas et qui comprend le désarmement du groupe islamiste à Gaza ainsi qu'un retrait progressif israélien. Sauf que, côté israélien, 24 heures après cette annonce, aucune réaction officielle. Le ministre de la Sécurité nationale, Itamar Ben-Gvir, s'est lui seul exprimé et parle d'un accord inacceptable. Alors à Gaza, les Palestiniens accueillent avec prudence ces initiatives de paix américaines. Reportage sur place de Rami Almeghari avec le récit d'Abla Jounaidi.
4: Les échos des discussions du Caire ne parviennent pas à apaiser la douleur de la perte chez Zainab Slimane Dheir. Dans sa vie d'avant, cette grand-mère occupait un champ agricole face à la Méditerranée, près de Rafah, dans le sud de Gaza.
5: On veut notre terre. Là-bas, on avait notre maison, un élevage de pigeons et un café sur le bord de mer.
4: Selon le plan de paix de l'administration Trump, Rafah doit devenir un laboratoire de la reconstruction. Au milieu des tentes surchauffées, surpeuplées et infestées de parasites qui font le quotidien de la population, Sabar al-Farra a du mal à y croire.
6: On dit Inch'Allah, mais depuis le début de la guerre, on nous dit tout et son contraire. On nous avait annoncé une trêve et ça n'a jamais tenu. Les assassinats continuent. C'est de la poudre aux yeux. Les gens veulent voir quelque chose de concret qui indique qu'ils peuvent rentrer chez eux. Alors seulement, ils croiront à l'utilité des technocrates. Pour l'instant, c'est du blablabla.
4: Même sentiment chez Bakr Youssef el-Majaïda pour qui Israël est le principal obstacle à la paix.
7: L'armée israélienne empêche le comité palestinien et la force internationale d'entrer en fonction pour venir sauver la vie du peuple palestinien, ou plutôt ce qu'il en reste.
4: Pour la population de Gaza, le retrait israélien demeure une perspective lointaine. Au fil des mois, cette présence armée n'a au contraire fait que gagner du terrain.
3: Reportage de Rami Almeghari avec Abla Jounaidi. Et malgré cela, et malgré déjà la première phase du cessez-le-feu, les frappes israéliennes n'ont jamais cessé. Elles ont fait, depuis octobre 2023, plus de 73 000 morts à Gaza, selon le ministère de la Santé de l'enclave. L'armée israélienne poursuit aussi ses frappes au Liban, malgré là aussi une trêve en vigueur. Elle a provoqué des explosions massives dans le secteur de la forteresse de Beaufort dans le sud. Israël affirme viser des tunnels du Hezbollah. Ces explosions, dit le président libanais, sont une menace directe pour la mise en œuvre de l'accord cadre entre Israël et le Liban. Et alors que de nouvelles négociations sur ce texte justement doivent se tenir mardi à Rome. Après quelques jours d'accalmie, les États-Unis pourraient reprendre leur frappe sur l'Iran. Donald Trump a menacé il y a quelques heures de frapper à nouveau le pays. Certaines sources affirment que les États-Unis et Israël pourraient mener des frappes conjointes contre Téhéran. En Ukraine, la capitale visée par des missiles balistiques russes, l'attaque de cette nuit a fait 9 morts à Kiev, 23 autres personnes ont été blessées. Vers une fin de crise à Ceuta, cette enclave espagnole frontalière avec le Maroc a enregistré des dizaines de milliers d'entrées en quelques jours, plus de 50 000. Une attaque à la souveraineté de l'Espagne a déploré hier le Premier ministre Pedro Sanchez. Mais depuis donc, plus de 48 000 migrants ont repassé la frontière, la presque totalité. Si une issue se dessine dans l'Union européenne, une crise diplomatique s'est ouverte. Le tour des réactions avec Pierre Benazet à Bruxelles.
8: Ce sont des motivations ouvertement électoralistes de gouvernement de droite qui ont poussé en tout premier Giorgia Meloni, la présidente du Conseil italien, a demandé la suspension de l'Espagne, de l'espace Schengen. Le ministre espagnol des Affaires étrangères a eu beau dénoncer des propos démagogiques. L'Italie a été suivie par la Finlande, par la première ministre danoise et par le premier ministre tchèque. Il a même accusé son homologue espagnol, Pedro Sanchez, d'avoir volontairement laissé entrer les migrants afin d'être réélu. Sortie de son silence, la présidente de la Commission européenne, Ursula von der Leyen, juge inacceptables les images en provenance de Ceuta, mais la Commission souligne que la suspension de l'Espagne n'est pas possible sans violation du code Schengen. Le rétablissement des contrôles aux frontières est la seule mesure d'urgence prévue. Le président du Conseil européen, Antonio Costa, veut laisser l'Espagne défendre elle-même sa souveraineté. Et pour l'Union, la priorité est de mener des discussions politiques avec les autorités marocaines. Pierre Benazet, Bruxelles. RFI.
3: Et selon un haut responsable de l'Union européenne, aucun flux de migrants n'a été observé depuis dans l'UE. La France, elle, a renforcé ses contrôles à la frontière espagnole. On fait un point sur la situation à Ceuta dans moins de 2 heures avec notre envoyé spécial sur place. RFI, 4h06 à Bamako, au Mali. Moussa Mara doit être libéré aujourd'hui après avoir passé 1 an en prison. L'ancien Premier ministre avait été condamné pour atteinte au crédit de l'État et opposition à l'autorité légitime. En cause, un message publié sur les réseaux sociaux dans lequel il apportait son soutien à des prisonniers d'opinion et déclarait vouloir se battre par tous les moyens pour que, je cite, « le soleil succède à la nuit ». Les libertés fondamentales au Mali ont continué durant son incarcération à être restreintes par le régime militaire. Moussa Mara ne pourra donc pas reprendre d'activité politique, David Baché.
9: « Vu le contexte, il n'a pas de projet politique », explique un proche de Moussa Mara. Son parti Yelema, comme tous ceux du pays, est dissous. Les personnalités qui osaient tenir des propos un tant soit peu critique se mure désormais dans le silence. Son propre avocat, Maître Muntagatal, a été enlevé par la sécurité d'État il y a 3 mois et reste détenu dans un lieu inconnu, en dehors de tout cadre légal, comme beaucoup d'autres. Sa priorité, c'est de retrouver sa famille, confie un intime de Moussa Mara. Il sort de prison avec l'état d'esprit d'un homme de foi. Il croit en la destinée et n'en veut à personne. Au cours de sa détention, Moussa Mara a croisé la route d'autres prisonniers politiques ou d'opinion. L'ancien secrétaire général de la présidence, Kalilou Doumbia, récemment condamné à 7 années de réclusion, le militant anticorruption Clément Dembélé, détenu depuis près de 3 ans, ou encore le chroniqueur radio et militant associatif Rasbatch, derrière les barreaux depuis 3 ans et demi. Des rencontres qui ont pu nourrir un projet de livre sur son passage en prison, confie un fidèle de Moussa Mara. Ni critique, ni politique, glisse encore cette source. Ce sera un livre à hauteur d'homme.
3: David Baché, l'Europe toujours confrontée aux incendies, avec de nouveaux départs de feu ces dernières heures en Grèce, des évacuations ordonnées près d'Athènes. En France, une amélioration pour le méga-feu de Gironde dans le sud-ouest, alors que dans le sud-est, dans le Var, les flammes sont reparties. Le brasier avait pourtant été fixé il y a 4 jours. Le préfet du département parle d'un phénomène de feu qui va plus vite qu'un cheval au galop. Une saison des feux donc particulièrement violente, intensifiée par la sécheresse. Une sécheresse dans les sols, mais aussi sur les cours d'eau, illustration sur les rives du Rhin, où la baisse du niveau de l'eau a un impact sur le transport fluvial. Reportage de Viloen Munoz-Bolo.
10: C'est le balai de camions à l'euroterminal de Kiel. Depuis le premier épisode de canicule fin mai, l'entreprise Eger et Schmidt Logistique a été forcée de réduire ses trajets par bateau au profit des camions. En cause, le faible niveau du Rhin. Evelyne Hume est directrice d'agence de l'entreprise.
11: Là, il y a très très peu de bateaux qui arrivent à naviguer encore avec ce tirant d'eau.
10: Mi-juillet, à Kaup, le point de référence pour les transporteurs fluviaux, le niveau du Rhin était sous la barre critique des 40 cm. À ce niveau, les bateaux ne peuvent plus charger qu'à 30% de leur capacité pour continuer à circuler sans risque. Transporter la même quantité de marchandises qu'avant nécessite donc 3 fois plus de trajets et coûte donc 3 fois plus cher. L'entreprise d'Evelyne Hume s'est donc reportée sur le transport routier.
11: Mais on ne peut pas tout reporter, parce qu'un bateau, c'est l'équivalent de 150 camions. Donc on a effectivement une baisse de volume. Ça représente à peu près 20% de notre chiffre d'affaires en moins.
10: Sur l'autre rive du Rhin, au port autonome de Strasbourg, on mise plutôt sur le recours au train, moins polluant que le transport routier. Mais là encore, il y a des limites, comme le souligne Frédéric Ricklinck à la direction du port.
12: Une barge, c'est à peu près 500 conteneurs. Et sur un train, on en charge à peu près entre 80 et 100. Et du coup, on va faire plus de rotations. Et ça veut dire évidemment un coût supplémentaire.
10: Si la situation venait à se prolonger, l'économie des pays rhénans pourrait en pâtir. Lors du dernier gros épisode d'assèchement du Rhin en 2018, l'Allemagne avait perdu 0,5 point de PIB. Éloïne Munoz-Boileau, Strasbourg, RFI.
3: Dans le monde, un enfant sur six vit dans une zone touchée par un conflit, avec toutes les conséquences sur le développement des enfants, traumatismes, faim, blessures, perte de proches. L'Imperial War Museum de Londres s'intéresse dans une nouvelle exposition au quotidien de cet enfant, à l'impact de ces conflits sur leurs premières années. Émeline Vin a visité l'exposition pour nous.
13: Aux côtés des jouets des années 40, un petit ours en peluche, abîmé par 80 ans de voyage. Teddy symbolise l'enfance que n'a pas eue John Aidou, né juif en Hongrie en 1937.
14: Teddy m'a accompagné lors de tous ces moments terribles. Les nazis, les étoiles jaunes, le ghetto, puis la fuite au Royaume-Uni.
13: La collection s'articule autour des droits de l'enfant définis par l'ONU. Jouer, manger, apprendre, avoir un refuge. Fran Singleton et Craig Murray ont conçu l'exposition.
15: Lors des guerres, les enfants sont affectés de manière disproportionnée. Nous voulions faire entendre leur voix car ils sont souvent marginalisés.
16: Les enfants s'adaptent à ces situations compliquées. Ils en font des jeux. Mais ils peuvent aussi être instrumentalisés à des fins de propagande. On a des témoignages des jeunesses hitlériennes.
13: Ailleurs, un poème écrit lors de la chute de Kaboul ou un chien en peluche pour sensibiliser les petits Ukrainiens aux mines. C'est la première fois que le musée s'adresse directement aux plus jeunes.
16: Ce sont des expériences universelles qui continuent de se produire pendant les guerres. Le chamboulement à l'école, à la maison, quelle que soit l'époque ou l'endroit.
13: Selon l'UNICEF, 450 millions d'enfants vivent actuellement dans une zone de guerre. Émeline Van Londres, RFI.
3: RFI 6h11 à Paris. On reste ensemble encore quelques minutes avec nos chroniques et nos reportages. On sera d'abord en Bolivie où le nouveau gouvernement de droite hausse le ton contre le narcotrafic et contre la culture de coca. Un tiers de la production dans le pays est illégale. En France, une manœuvre rare pour étouffer une affaire, l'achat massif des exemplaires d'un journal local qui rapportait des accusations de viol contre une personnalité politique. On en parle dans Menace sur l'information. La politique française toujours avec notre série sur les 5 derniers scrutins présidentiels. Retour sur l'élection de 2002 aujourd'hui. 2002 avec la qualification au second tour de l'extrême droite. À suivre également, Vivre ailleurs, notre chronique sur l'expatriation. Ce matin, sur le retour au pays, une étape souvent mal anticipée. On découvrira ensuite le choix de nos programmateurs avant le retour de l'actualité africaine. En Bolivie, la culture de la feuille de coca fait régulièrement l'objet de débats. Sa production est en partie légale, une autre illégale sert le narcotrafic et cette partie est en augmentation. Pendant 20 ans, la gauche au pouvoir a mené des politiques favorables à la culture de coca, la culture légale bien sûr. Mais depuis l'arrivée de la droite au pouvoir fin 2025, une nouvelle stratégie est mise en place avec un discours plus ferme, une collaboration avec les États-Unis même pour lutter contre le narcotrafic. Notre correspondant Nils Sabin a suivi une opération d'éradication de culture de coca. Reportage.
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2: Hier, au lendemain d'une manifestation de l'opposition dont la réprime.
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18: Comment ça va quelques jours avant ce Celtic Peak Festival ?
19: Eh ben, l'excitation est à son comble. Les préparations sont sur la fin presque, et puis on espère que surtout les conditions météorologiques ne nous mettront pas des barrières de dernière minute. Voilà.
18: Et oui, ça c'est un peu le jeu du en ce moment, hein, où on organise, on prépare, et puis jusqu'au dernier moment, on est à fond et on ne sait pas si ça va être tout possible. Parce que c'est beaucoup en extérieur, hein, ce week-end.
19: Alors c'est en extérieur. En intérieur, bien sûr, le village de Campan offre des possibilités d'accueillir quand même en intérieur tous les concerts et les bals du soir. Et nous, notre QG du festival, c'est la grande place centrale où se situent les halles de Campan. Et donc là, on aura la partie restauration qui sera couverte aussi. Donc finalement, pas mal de choses sont à l'abri.
18: Oui, donc il y a quand même pas mal de choses qui de toute façon, quels que soient les temps, ce sera maintenu.
19: Bon, bien sûr.
18: Alors ça c'est chouette. Bon, alors parlons un peu déjà de cette association Pyrénaire qui organise ce Celtic Peak. Tu peux nous dire quelques mots dessus ?
20: Les bénévoles venaient un peu de, bien sûr essentiellement de la vallée, mais de la vallée de Campan, donc de la vallée d'Or et puis de la vallée d'Argelès, et puis bien sûr qui veut être bénévole sur l'instant T pendant le festival, on aura un point d'accueil pour les personnes qui voudront donner le coup de main nécessaire là où il y a besoin pendant les 3 jours.
18: D'accord. Donc ça, pour il suffit de venir au moment opportun où on est prêt à donner un coup de main, quoi.
20: C'est ça. En fait, on a un noyau dur qui assure les postes avec des référents, etc. Et puis bien sûr après, donc on a besoin de coups de main sur les grosses parties, notamment la restauration où on fait tout maison sur place. Donc on a vraiment pas mal de boulot. Le bar, l'accueil, tous les postes qui sont nécessaires pour le bon fonctionnement du festival.
18: D'accord. Et alors, cette association Pyrénées, puisque c'est la 3e édition donc du festival Celtic Peak du côté de Campan, elle a au moins 3 ans, cette association, du coup.
20: C'est ça. Elle a vu le jour il y a 3 ans. Donc j'ai impulsé cette association pour essayer d'apporter un peu de, on va dire, de culture celtique dans les Pyrénées, et de surtout de créer un événement culturel donc de qualité, c'est-à-dire, quand je parle de qualité artistique bien sûr, on entend. Et puis donc on a 2 autres événements qui sont situés plutôt vers la Saint-Patrick et avec la soirée bretonne. Donc on est bien sûr sur un événement plutôt axé sur la musique irlandaise, l'autre plutôt axé sur la musique bretonne. Et là, avec le festival, le gros bébé de l'été, c'est plutôt on fait un mélange et un mix de tout ça. Et on a aussi bien sûr la culture locale occitane qui est mise en avant.
18: D'accord. Et alors, qu'est-ce qui fait, tu as des origines qui t'ont amené à avoir envie de créer ce type d'événement celtique, justement?
20: Oui, c'est ça, un breton, comme je dis souvent, expatrié dans les Hautes-Pyrénées, ne peut pas remonter tous les week-ends en Bretagne. Donc, nourrir une frustration positivement, ça devait passer par créer un événement, bien sûr, et faire vivre aussi le territoire avec, bien sûr, la culture donc irlandaise, celtique, bretonne, et plus, bien sûr, puisque dans la programmation cette année, on s'est donné la liberté d'amener plus que du celtique, notamment avec le duo Willow qui fera l'ouverture du festival vendredi.
18: Et Willow qu'on vient de faire entendre justement aux auditeurs pendant qu'on essayait de t'appeler, en fait. Voilà. Donc avec Cécile Combre et Olivier Pocheville. Et donc ils vont ouvrir le festival. Alors c'est 3 jours que vous avez organisé, donc c'est pas rien. Et une programmation qui commence assez fort, donc avec il y a le concert de Willow, mais il y a déjà des choses avant le vendredi.
20: Oui, exactement. La nouveauté de cette année, c'était d'essayer de faire des propositions en journée, notamment par un spectacle concert dessiné d'un couple qui s'appelle François et Marie, qui proposeront un spectacle nommé Tracer la route, qui est un concert donc dessiné à partir de 6 ans et qui se déroulera à la salle des fêtes de Beaudéan pour le public. Voilà. Il y aura aussi à 11h, un petit peu avant, les contes et légendes irlandaises avec Catherine Moore, qui est une dame qui vit à Campan.
18: D'accord. Donc ça, c'est pour finalement ouvrir les festivités du vendredi. C'est vraiment tout public, et un peu destiné aussi à la jeunesse pour ce démarrage. Puis derrière, tu nous parlais du concert de Willow, et ça s'arrête pas là.
20: Non, exactement. Bien sûr, on a... cette année, je crois qu'on est pas loin d'une trentaine d'artistes programmés quand même. Donc c'est pas rien. Entre les concerts, les balles, nous proposons aussi des masterclass de musique et de danse pendant ces 3 jours-là, le matin. Et comme je le disais tout à l'heure, donc les spectacles en journée. Et bien sûr, à côté de ça, il y a pas mal d'autres animations. Je peux parler un petit peu du salon de lutherie aussi qu'on organise sous les halles. C'est-à-dire qu'on a des professionnels de la lutherie qui installent et proposent en exposition des instruments de musique. Cette année, on en a... de mémoire 4 ou 5, ce qui est pas mal. Voilà. Et puis ensuite, après, tournoi de palais breton, il y aura du maquillage pour les enfants, pas mal de choses.
18: D'accord. Et d'un point de vue des artistes, concerts que vous avez programmés pour les soirées, parle-nous-en un petit peu. Là, on a parlé de la première soirée, mais je veux bien que tu nous en dises un peu plus sur le reste.
20: Oui, bien sûr. Alors, pour finir sur la journée du vendredi, donc après le passage de Willow, on aura The Imprepare, qui est un trio en musique écossaise, irlandaise, avec une chance incroyable de les avoir, puisque des artistes qui sont très sollicités. Donc on a un sacré coup de chance là-dessus. Et c'est un trio qui joue magnifiquement bien. Donc ceux ou celles qui ont envie d'écouter un peu de musique traditionnelle avec un niveau assez extraordinaire, ben, c'est le moment. C'est le vendredi à 21h30 à la salle des fêtes de Campan. Ensuite, on a eu une deuxième chance, j'avoue, sur cette journée. C'est qu'on a pu programmer le quartet de Talek Nugget Quartet qui nous vient directement donc de Bretagne et où là ça va le changement d'ambiance va être assez direct, c'est-à-dire qu'on va passer d'un concert assis à un fest-noz breton. Donc après le concert de In Prepare, la salle se transforme et devient une salle de fest-noz, fête de nuit en breton.
18: D'accord. Donc ça pique la curiosité déjà et ça donne envie de venir voir. Oui. Et donc ça, la soirée, elle se clôture vers quelle heure à peu près le vendredi? Une idée?
20: À la salle des fêtes, le concert fest-noz il se termine sur les coups de minuit et vient en relais ce qu'on appelle des sessions dans le jargon en musique irlandaise, mais autrement dit, plus de manière plus populaire, c'est des jams. Les musiciens de The In Prepare vont animer une session comme dans l'idée d'un pub irlandais, mais dans le bar central qui s'appelle Au Bon Vieux Temps, chez Dominique à Campan, et où là, les personnes qui ont envie d'écouter encore un peu plus de musique après le fest-noz, peuvent aller boire un verre tranquille dans ce bar. Et il y aura des musiciens jusqu'à 1h45, 2h.
18: Et sachant qu'après, le lendemain, ça repart avec à nouveau les contes et légendes traditionnelles d'Irlande. Puis après, le spectacle Tracer la route qui est reproposé également. Et puis, derrière, il y a encore d'autres choses.
20: Oui, Ayoctane, un trio... trois jeunes garçons qui, jeunes, peut-être, moi, je sais pas, enfin, ils se définiront comme ils veulent, mais en tout cas, ils ont à peu près mon âge. Ils vont proposer un set avec des inspirations de jazz, électro-rock, rien à voir avec le côté, je dirais, concert traditionnel. Là, ils envoient quelque chose d'assez différent, avec des compositions quand même très dynamiques. Donc ces trois musiciens-là vont proposer un moment où les gens ils pourront être assis, mais aussi debout pour danser s'ils veulent. Et ensuite va s'enchaîner, suite de ce concert de Ayoctane, un duo qui est aussi de très bonne qualité, qui joue beaucoup dans les bals traditionnels, qui s'appelle Knock & Knock, composé de Aina Tullier et Sylvain Poule. Donc là, pareil, avec des instruments un peu atypiques, Aina, on va la retrouver à la Nickel Harpa dans ce duo. Et
18: exactly.
20: Donc là, c'est plutôt... La Nickel Harpa, c'est un instrument à cordes qui est scandinave et qui donne un timbre bien particulier aux mélodies. Et donc là, c'est plutôt une partie bal traditionnelle. Donc là, les gens sont plutôt invités à retrouver ce qui est de l'ordre de la mazurka, de la polka, de la bourrée.
18: D'accord, donc de la danse en même temps, du coup, qui est encouragée sur ce concert-là de Knock & Knock. C'est ça?
20: Exactement.
18: Ouais. D'accord. Et après, le dimanche, ça continue encore. Vous avez fait fort pour cette troisième édition. Trois jours de programmation bien remplis.
20: Oui. Alors là, le dimanche, il faut retenir particulier, c'est que bien sûr, à la base, le Celtic Peak Festival, c'était pour aussi donner un rendez-vous incontournable dans le sud de France pour ce qui concerne la culture irlandaise. Donc là, le dimanche, on va finir avec, comment il s'appelle, Brian, Hugs, Dave, Sheridan, Siobhan, O'Donnell et la danseuse Aidan Burke. Donc là, on est sur une formule concert-spectacle un peu, puisque du coup, on aura une danseuse irlandaise qui viendra ponctuer le concert de passage chez Anna's Dancing. Donc c'est le style ancien des claquettes irlandaises.
18: Ça, c'est énorme. Pour en avoir déjà vu, c'est extraordinaire comme type de danse. C'est oui. Principalement, effectivement, par les pieds. Et je pense que les jambes sont très musclées.
20: Oui, musclées et surtout rapides, parce que du coup, il faut suivre les rythmes des jigs et des reels assez soutenus par les musiciens. Mais c'est quatre personnes pareil de talent et qui... Je pense, viendront proposer un moment bien ancré dans, voilà, dans le style irlandais. Voilà.
18: Donc ça, c'est ce qui ouvre le bal du dimanche, en fait, parce que ça ne s'arrête pas là. Et comme on est en pleine vacances scolaires, eh ben forcément, on se permet des dimanches qui traînent un peu plus longtemps.
20: Voilà, la différence des deux premières éditions, on était resté sur des fins un peu gentillettes, enfin, entre guillemets, pas trop tard, voilà, pour l'équipe bénévole. Et là, on s'est un peu lâché, puisque du coup, nos dates de festival ont changé. J'en profite hein, pour dire que c'est donc le 31 1er de août. Et donc là, on enchaîne avec une partie bal occitan avec le groupe Briou, qui va proposer aussi un moment assez cadencé, assez puissant dans leur set, avec un bal occitan donc là à danser. Et ensuite va s'enchaîner donc un duo qui s'appelle Unes qui va commencer à jouer vers 23h45 jusqu'à 1h. Donc là on agrandit la plage horaire de la soirée pour terminer en beauté avec un duo assez explosif et pétillant. Donc ça va être chouette aussi avec Lucille et Nicolas qui jouent déjà dans le quatuor de Briou. D'accord. Mais qui ont une formule bien à eux aussi, bien saccadée, quoi.
18: Bon, et alors, du coup, d'un point de vue pratico-pratique, on retrouve toute la programmation sur votre site internet, hein, celticpeakfestival.com, donc oui. C'est assez facile à trouver. Et parlons un peu de technique ou organisationnel, déjà d'un point de vue des tarifs pour les concerts, comment ça se passe?
20: Alors, cette année, on a essayé de simplifier... parce que je sais que c'est jamais trop évident des fois de s'y retrouver dans les tarifs. Donc on a mis des liens sur nos sites internet pour se retrouver sur la plateforme Elo Asso. On a par exemple un lien qui s'appelle Acheter mon pass, et donc quand vous cliquez sur Acheter mon pass, vous arrivez directement sur la page Elo Asso qui propose les différents passes proposés pour 2 soirs ou 3 soirs, voilà, dépendamment des désirs de chacun, des dispos de chacun. Donc ça c'est quelque chose d'assez pratique. Et puis bon, les gens s'ils viennent sur la semaine, des fois ils sont vraiment intéressés pour au moins 2 ou 3 soirs. Donc on a accordé une importance pour les passes, et après on peut acheter à l'unité, à la carte bien sûr, avec des liens par journée sur notre site internet. Vous allez dans programmation, par exemple sur la journée du vendredi, et vous avez billetterie spectacle ou billetterie concert et bal. Et donc là, billetterie spectacle, c'est pour les spectacles en journée, et la billetterie concert et bal, c'est pour plutôt les soirées où, bien sûr, donc on a parfois 2-3 groupes dans la soirée. Donc les tarifs en tarif plein pour une soirée, c'est 20 euros, et tarif réduit, c'est 18 euros. Mais sachez que si vous achetez cette place-là, donc vous avez accès à toute la soirée. Voilà, donc c'est quand même... voilà, c'est assez chouette comme tarif, je trouve.
18: Bah, oui, et je voyais que pour 2 jours, c'est 35 euros en tarif plein et 30 euros en tarif réduit. Et pour les 3 jours, on est à 50 euros en tarif plein, 45 euros en tarif réduit. Et comment vous avez réussi justement à offrir des tarifs comme ça qui sont abordables par rapport à toute la programmation que vous proposez?
20: Alors, on va pas se mentir, hein, tout augmente un peu, même dans les frais d'organisation d'un festival. Cette année, on a eu donc la chance de pouvoir compter sur nouvellement la région, par exemple, qui nous aide. Donc, mais nous avons aussi la ville de Campan qui nous soutient financièrement. Et on a le ministère de la Culture irlandaise aussi qui a soutenu le projet depuis l'année dernière parce que nous avons une programmation d'artistes irlandais. Donc on est sur une aide de subvention, je crois, qui s'élève à peu près à 3 000 ou 3 500 euros. Donc ce qui est quand même pas négligeable pour un festival comme celui-là. Ensuite, nous, ce qui, je dirais, la petite solution magique de notre festival pour essayer de remettre les compteurs un peu à zéro, donc c'est bien sûr de proposer une restauration sur place midi et soir. Donc on devient un peu le restaurant éphémère de Campan.
18: D'accord.
20: Les gens, des fois, viennent juste manger parce qu'ils savent qu'ils vont bien manger. On a une cuisine faite maison sur place, bio à quasi 90%. Donc on est quand même sur de la restauration de qualité, service à l'assiette. Les gens, ils peuvent s'asseoir, manger tranquillement avec la musique irlandaise en fond, ce qui est pas trop mal.
18: Bon, alors ça, c'est des bonnes options. Donc on le rappelle, hein, le Celtic Festival, ça commence ce vendredi et c'est jusqu'à dimanche prochain, à terminer même lundi au petit jour. Et donc on retrouve toutes les informations sur votre site internet Celtic Peak Festival. Et qu'est-ce qu'on peut vous souhaiter pour ce festival, justement, pour clôturer l'interview?
20: Nous ce qu'on souhaite en premier lieu, c'est une bonne ambiance, chaleureuse, conviviale. Cette belle rencontre, bien sûr, ça c'est la base. C'est l'élément incontournable de notre équipe et de notre souhait pour cette troisième édition. Et bien sûr que la, la météo soit un petit peu au rendez-vous. Et puis voilà, après, je sais pas.
18: Ah bah, c'est que, déjà pas mal, tout ça. Que le plus grand nombre réponde à l'appel et vienne découvrir ou participer à ces musiques traditionnelles et à ces danses et concerts et spectacles.
20: Oui, et puis peut-être se souhaiter aussi que si les personnes sont même curieuses de venir participer, que donc des créneaux bénévoles sont encore disponibles. J'en profite au passage pour donner un coup de main et vivre de l'intérieur, bien sûr, l'expérience Celtic Peak.
18: Ok, bon, pour ça, il se rapproche de vous directement. Bon, mais je te remercie beaucoup, Adrien, en tout cas, d'avoir été avec nous.
20: Merci à toute l'équipe de Fréquence Luce et puis à très vite.
18: Eh bien, à ce week-end au Celtic Peak. C'est noté.
20: Merci.
18: Salut, Adrien.
20: Bonne journée.
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18: Nos prévisions selon Météo France au sein pour ce samedi 1er août. Quelques averses et de l'instabilité l'après-midi. Sinon, c'est des nuages bas sous 1200, 1400 mètres d'altitude au petit matin vers le Piémont, dégagés au-dessus. Et ces nuages vont se dissiper progressivement. Et l'après-midi, les nuages vont bourgeonner et donner quelques averses, toujours instables et pouvant être accompagnées de quelques coups de tonnerre. Le cumul attendu est de l'ordre de 3 à 10 mm, voire localement 15 mm. L'isotherme 0 degré est vers 4300 mètres d'altitude. Et c'est un retour d'un temps sec la nuit suivante, avec seulement quelques passages nuageux d'altitude. Quant aux températures maximales, eh bien nous aurons autour de 25 à 28 degrés en vallée, 21 à 24 degrés vers 1500 mètres et 19 degrés à 2400 mètres d'altitude, avec un vent de sud-ouest faible à modéré sur les sommets et des rafales possibles surtout l'après-midi, autour de 40-50 km/h, localement 60-80 km/h sous les instabilités. Et le vent sinon est d'ouest à sud-ouest en soirée et la nuit suivante, faible à localement modéré sur les sommets. Voici donc pour les prévisions de ce samedi 1er août, que je vous souhaite beau à tous et à toutes.
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0: Dans le cadre du Celtic Peak Festival qui a lieu à partir du 31 juillet et jusqu'au 2 août du côté de Campan, eh bien, il y a le groupe Briu qui va être sur scène le dimanche à 22h15 précisément, nous est-il dit, et ce sera à la salle des fêtes. Et pour en parler, eh bien, j'ai la chance d'avoir Luchi Achiari, alors je sais pas si je le dis bien, elle va me le dire tout de suite, qui est au bout du fil la chanteuse du groupe Briu. Bonjour Luchi.
1: Bonjour, alors mon prénom et mon nom sont parfaitement prononcés, bravo.
0: Wow, je suis contente.
1: Et en revanche, le nom de notre groupe, c'est un nom gascon, donc qui vient vraiment d'ici, et on le prononce Briu, avec un ou à la place d'un U. Moi, j'ai grandi au Pays Basque, j'ai passé toute mon enfance, adolescence, tout ça, et puis après, sans raconter toute ma vie, il se trouve que je me suis mise à chanter en occitan.
0: D'accord.
1: Et que c'est plutôt l'Occitanie qui m'a accueillie, vu que j'habite à Bagnères-de-Bigorre, donc pas très loin de chez vous, de la radio. Et ce groupe, il est plutôt ancré dans le patrimoine occitan, le patrimoine immatériel occitan, et donc les répertoires à la fois de Gascogne, un petit peu du Massif central, parce qu'on interprète des bourrées à trois temps aussi.
0: Ok.
1: Et puis un tout petit peu aussi des clins d'œil vers l'Est avec les rigodons, des danstrades qu'on danse pas tellement originellement chez nous, dans le Sud-Ouest, mais qui sont super pratiquées dans l'Occitanie, on va dire, de l'Est, quoi.
0: D'accord. Et alors, ça fait combien de temps que vous avez créé votre groupe ?
1: Alors, ce groupe est assez récent. Et il a connu déjà, malgré sa récentitude, des changements en son sein, des changements d'interprète. Du coup, on peut dire que ça fait 2 ans que la création a démarré au fil de diverses résidences. Moi, j'ai rejoint le groupe Lala en tout début d'année, en janvier,
0: pour
1: remplacer la chanteuse qui a fait la création.
0: Ok, donc finalement, c'est des créations originales, des compositions qui ont été faites par le groupe, et toi, tu es venu prendre le relais, en fait.
1: Exactement. Alors, ce ne sont pas exactement des compositions originales, vu qu'on part vraiment du patrimoine, des collectages et de toute la musique traditionnelle existante. Mais par contre, il y a eu un très gros travail d'arrangement, parce que l'instrumentarium de ce groupe de bal trad est plutôt original, qu'il y a un banjo.
0: Ok.
1: Enfin, Nicolas Roche, qui est au banjo et au violon. Lucine Marsac, qui est au quinton. Donc c'est un instrument à cordes qui se situe entre le violon et l'alto. Donc il a des cordes un peu plus graves que le violon. Et Johan Dumas qui est au saxophone baryton. Et c'est ça qui est assez étonnant et super chouette pour les musiques trad qu'on interprète. Et puis moi je suis à la voix puis au tambourin à cordes.
0: Ok, parce que c'est pas forcément des instruments justement utilisés pour ces musiques-là, si ?
1: Voilà, alors le violon carrément. Le banjo de plus en plus.
0: Okay.
1: Le tambourin à cordes, il devient vraiment utilisé sur la scène dans la musique, on va dire, trad actuelle. Même si pour moi, trad, ça veut dire aussi actuel, on va dire. Donc on le voit de plus en plus sur scène. Et par contre, ce qui fait quand même l'originalité de ce quatuor, c'est le saxophone baryton.
0: Eh ben oui, ça, on a moins l'habitude de ces cuivres.
1: Ouais, exactement. D'autant que tous mes collègues jouent avec des pédales d'effet. Et du coup, ce qui donne une patte sonore encore plus originale.
0: Oui, donc vous avez remodernisé, on pourrait presque dire ça comme ça, ces musiques traditionnelles occitanes.
1: C'est là où, moi, j'ai envie, je dis toujours que la tradition, c'est quelque chose qui ne cesse de se renouveler, et de se construire au fil du temps. Donc, c'est pas bien si on a modernisé, mais par contre, on fait de la musique avec les gens qu'on est aujourd'hui. Donc effectivement, on se sert du matériau préexistant, dont on peut bénéficier par le biais notamment de tout le travail de collectage et le fait que ça a été répertorié et super bien organisé dans des lieux emblématiques tels que par exemple le COMDT à Toulouse, le Centre Occitan des Musiques et Danses Traditionnelles, qui a une énorme médiathèque de collectage. Donc on se sert de tout ça et puis on l'interprète. C'est là où les arrangements arrivent et puis où toutes nos influences musicales, des musiciennes et surtout des habitants de ce monde-là, quoi, de cette époque-là, on se sert de ça pour interpréter la musique différemment, lui donner une couleur, notre couleur à nous, quoi.
0: Vous avez pris toutes ces choses existantes et vous les êtes réappropriées, en fait, pour les faire vivre et les faire continuer à vivre. Et alors toi, avant de rejoindre le groupe Briu, tu avais déjà fait comme ça du chant traditionnel, tu avais déjà d'autres groupes ?
1: Oui, en fait, c'est vraiment par cet endroit-là, par ce répertoire traditionnel-là, que moi je suis venue à la musique finalement assez tardivement, quand j'avais autour d'une trentaine d'années. Et c'est vraiment la rencontre avec ces musiques-là qui sont souvent modales, donc qui peuvent peut-être, quand on n'est pas habitué, faire un peu de drôle à l'oreille, mais à la fois être très savoureuse aussi. Et c'est par ce répertoire-là que je suis venue au chant. Je pense que sans cette rencontre-là, avec ces musiques-là, moi je ne serais pas devenue chanteuse professionnelle aujourd'hui. Ça aurait été trop éloigné de moi, je crois, de me mettre à chanter dans un micro ou sans micro d'ailleurs. C'est la rencontre avec ce répertoire-là que j'ai d'abord et que je continue de pratiquer en polyphonie a cappella, avec des... Pareil, dans chacun de mes projets, la dimension des arrangements, elle est hyper importante. Donc, ce que tu soulignais, c'est-à-dire de se réapproprier le répertoire existant comme on a envie de le faire, quoi.
0: Et alors, tu parlais déjà occitan, toi, ou comment, c'est quelque chose que tu as appris il y a longtemps?
1: Non, j'ai rencontré d'abord la musique, le répertoire, parce que moi, comme j'ai grandi au Pays Basque, donc qui n'est pas du tout loin de l'Occitanie. Hein.
0: Oui, mais qui a une culture qui est très forte aussi au Pays Basque, et une langue qui leur est propre, en fait.
1: Oui, tout à fait, tout à fait. Et du coup, c'est en venant au conservatoire de Tarbes, d'abord, pour étudier, puis habiter à Bagnères de Bigorre, que du coup je me suis familiarisée avec cette langue qui finalement aussi, par rapport au basque, est quand même beaucoup plus proche du français, hein, parce qu'on a des racines communes. Et puis petit à petit, évidemment en pratiquant le chant, en comprenant les paroles que je chantais, je me suis mise à... En travaillant aussi, avec des collègues qui, eux, sont bilingues, parce que soit ce sont leur langue maternelle, soit ils ont voulu se réapproprier cette langue-là. Donc je me suis vraiment familiarisée avec ses sonorités, son vocabulaire. Et puis là, très récemment, j'ai entamé une formation pour avoir un apprentissage plus formel de l'occitan, du gascon.
0: Waouh ! Donc ça, c'est de l'investissement. Et du coup, tu pourrais dire depuis combien d'années tu t'es intéressée à ça?
1: Depuis une dizaine d'années, on va dire.
0: Ah, quand même, oui. Il paraît qu'il faut une dizaine d'années pour, quand on prend un instrument, réussir à en jouer, entre guillemets, parfaitement. Pour une langue, il me semble que c'est un peu similaire.
1: Oui. Et puis alors, moi, je suis loin d'être bilingue et d'avoir une maîtrise. Parce que je veux parler du gascon plus précisément, mais il a des expressions, enfin, comme toute langue, quoi. Très savoureuse, très à propos, très concrète et malicieuse. Donc moi, je suis loin d'avoir une maîtrise parfaite de cette langue, mais après, je peux tenir une conversation, on va dire, basique, quotidienne, quoi, en faisant quelques fautes. Mais bon, voilà, si on ne sait pas,
0: on ne fait pas.
1: Fautes, mais on reste chez soi. Du coup, moi, ça me paraît super important aussi de manier ce répertoire-là dans la musique, et puis d'embrasser le plus possible, hein, avec ma sensibilité aussi, toute la culture dont ce répertoire fait partie.
0: Et alors toi, t'es au tambourin en plus qu'à la voix, hein, c'est ça que tu disais ?
1: Ouais, je joue du tambourin à cordes. Sans être totalement percussionniste, je m'estime d'abord plus chanteuse, vocaliste. C'est mon métier principal. Et puis après, je m'accompagne, avec le tambourin à cordes. Et là, étant brio, il a quand même une importance forte, étant donné que c'est de la musique à danser. Moi, c'est mon premier projet de musique à danser scénique. Ouais, donc je m'accompagnais du tambourin, mais pour d'autres répertoires.
0: Et alors un tambourin à cordes, ça c'est un instrument un peu traditionnel aussi, pour le coup.
1: Ah, tout à fait, ouais. Donc pour nos auditoristes qui ne le connaîtraient pas, c'est vraiment une caisse rectangulaire en bois. Après, ça peut être de facture plus ou moins traditionnelle. Et dessus sont posées des cordes, en général au nombre de 8. Moi j'en ai un plus petit, ce qui fait qu'il y en a 6. Ces cordes sont traditionnellement accordées à la quinte. C'est un instrument donc on tape dessus et on obtient un son de corde tapée, quoi, du coup, percussif. Et ces cordes viennent résonner sur ce qu'on appelle des mouches et qui viennent donner le caractère grinçant de l'instrument. C'est-à-dire on entend vraiment du zing zing zing, comme on a le son de la vielle à roue dans l'oreille.
0: Ouais.
1: Donc on n'est pas au stade de la vielle à roue, mais on se rapproche de ce côté-là bourdonnant. Et donc c'est un instrument qui existe traditionnellement dans les Pyrénées centrales, le Pays Basque aussi, on en trouve, et le nord de l'Espagne, jusque l'Aragon. Il est traditionnellement joué avec la flûte à 3 trous. Donc on bat le tambourin qu'on tient dans le bras gauche. Enfin, ça dépend si on est gaucher ou droitier. Et on joue la flûte de l'autre bras. Voilà.
0: Waouh. Bon, donc toi, t'as pas pris la flûte, mais c'est ta voix qui prend le relais quand même.
1: Et exactement.
0: Il y a encore plus de variations, d'autant que tu mets des mots et des paroles en occitan. C'est quand même extraordinaire. Donc, un groupe qui est assez jeune, toi qui les as rejoints en janvier dernier, vous avez déjà fait plusieurs scènes, j'imagine.
1: Oui, On a eu la chance de se produire à Boulégane, qui est un rendez-vous assez incontournable des tradeux et des folkeux, donc qui a lieu à Pâques, je crois, à Saint-Jean-du-Gard, en Sud-Cévennes. Et puis après, on a été invité à Pavie, qui est aussi un rendez-vous assez important pour nos musiques et le Baltrad d'Angers. Et donc là, je suis assez contente parce que Adrien Lisée, donc l'organisateur principal du Celtic Peak, et mon voisin, enfin, on vit sur le même territoire, et il avait envie de programmer des artistes locaux, et du coup, ça tombait super bien que j'ai intégré ce groupe de Bâle et qu'on puisse participer à cet événement en local. C'est rare que je joue à 10 minutes top chrono
0: de chez toi.
1: De chez moi.
0: Ah, chouette, ouais. Tu vas même presque pouvoir y aller à pied, alors. Et,
1: c'est ça.
0: Et là, en plus, on vous a programmé pour le dimanche à 22h15, donc c'est pas tout à fait la clôture, mais pas loin, c'est surtout un des moments les plus dansants qui sont proposés durant ce festival.
1: Alors après, il y aura quand même les Bretons, je suis très contente aussi qu'il ait songé à les inviter avec Rosen Talek et je crois que c'est Eric Noguier, mais peut-être je me trompe sur son prénom. Donc ça, ce sont des Bretons qui vont faire danser les danseuses le vendredi. Et après, ouais. Il y a plein d'autres groupes que je connais pas, mais il faut savoir que ce sont des gens qui en Bretagne ont un succès fou et remplissent des salles entières pour des fest-noses. Donc on fera une sorte de dialogue comme ça entre la Bretagne, la musique occitane et puis bien sûr les sessions irlandaises, parce que c'est l'idée de ce festival.
0: Et donc du coup ce dimanche ça va être quand même une apothéose avec ce groupe d'Irlande justement juste avant. Brian Hugh, Dave Sheridan, Sio Ban, O'Donnell et la danseuse Aideen Burke. Il y a justement Adrien qui nous en parlait. Ensuite, eh bien, il y a vous avec justement le bal occitan de folie, le groupe Briou. Et puis, juste après vous, il y a un duo pour terminer en beauté avec Ounes. Donc un duo où ils sont dans une autre formation déjà, mais ils ont aussi ce duo-là qui va permettre de terminer en beauté. Bon, qu'est-ce qu'on peut vous souhaiter pour ce festival alors ?
1: Ben, déjà de bien se retrouver musicalement, parce que ça nous fait à chaque fois super plaisir de se retrouver, de jouer tous les quatre, de faire bien notre petite patte là sur scène et de bien s'amuser et puis évidemment d'établir la fameuse connexion musicien-danseuse et voilà, et que les personnes présentes prennent un plaisir à danser sur ce qu'on a choisi d'interpréter.
0: Bon, eh bien, c'est tout ce qu'on vous souhaite. Je te remercie beaucoup d'avoir pris ce temps pour nous présenter ton groupe. Merci beaucoup, Luchi.
1: Merci à toi.
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9: Au milieu du béton, dans les jardins, sur les trottoirs, les toits ou au sommet des lampadaires, l'air de rien, vivent des espèces sauvages. Et il suffit parfois de regarder attentivement et de tendre l'oreille pour les remarquer. Tu entends ? C'est comme à la mer, les oiseaux. Écoute. Ça, c'est le cri d'un goéland leucophée, Larus michaelis, à ne pas confondre avec un autre oiseau qui, contrairement à ce qu'on pourrait penser, n'est pas marin, lui, la mouette rieuse. Mouette, c'est à vous. À présent, à vous, goéland. L'une semble rire, l'autre pleurer. C'est d'ailleurs de là qu'il tire son nom. En breton, goéland veut dire pleurer. En vrai, le goéland émet plein de types de sons. Chants, miaulements, cris d'alarme. Et il fait du bruit toute la journée. Ce qui fait entre autres que dans certaines villes, on ne l'aime pas beaucoup. On les confond souvent tous les deux. Après tout, ce sont deux oiseaux blancs et gris avec des pattes palmées. Mais bon, le goéland est plus grand. D'une aile à l'autre, il peut faire près d'1,50 m. Tu te rends compte ? Combien tu mesures, toi ? Parce que moi, je fais à peine un peu plus qu'un goéland. La mouette, plus fine, fait un peu moins d'1 mètre d'envergure. Et puis, le goéland a un bec épais et jaune, comme ses pattes. Quand la mouette, elle, a le bec fin et rouge, comme ses pattes aussi. Au printemps et à l'été, c'est plus facile de les reconnaître, car la mouette a comme un masque noir sur la tête. De près, tu verras que le bec du goéland est marqué d'une tache rouge. Elle a son utilité. Les petits tapent dessus avec leur bec pour demander leur repas que leurs parents distribuent en régurgitant ce qu'ils ont dans l'estomac. Burk, un genre de distributeur, quoi. Bon, mais tout ça ne nous dit pas pourquoi il y a des goélands à des...

0: En Suisse, où je le rappelle, il n'y a pas la mer, les premiers couples se sont installés dans les années 1970. Et c'est le cas aussi dans pas mal de villes non côtières. Les goélands ne chipotent pas sur la nourriture ou le cadre de vie. Ils sont super intelligents et s'adaptent à plein de contextes. On dit qu'ils sont opportunistes. Ils mangent ici des œufs ou des souris, là des rejets de pêche et là-bas des restes de burgers. Près des humains, c'est le rêve. Toutes ces poubelles qui débordent. D'ailleurs, certains vont quotidiennement et en groupe se faire des festins dans des décharges à ciel ouvert. Le pied.
1: Bonjour à tous et bienvenue au sommaire aujourd'hui.
0: Selon les endroits, les goélands leucophées voient leur population augmenter énormément, comme à Marseille, où la cohabitation avec les êtres humains n'est pas toujours très simple. Mais dans beaucoup d'autres villes, on les pense envahissants alors que leur nombre ne grandit pas forcément. À Toulouse, par exemple, ils sont aussi nombreux à vivre toute l'année aujourd'hui qu'ils ne l'étaient dans les années 2000. La plupart de ceux qu'on croise ne sont que de passage. Les goélands leucophées migrent. Certains vont vers l'océan Atlantique, d'autres vers la Méditerranée, d'autres quittent le sud pour le nord. Chacun son horizon. À l'aise partout, le goéland.

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2: Nos prévisions selon Météo France au sein pour ce samedi 1er août. Quelques averses et de l'instabilité l'après-midi. Sinon, c'est des nuages bas sous 1200, 1400 mètres d'altitude au petit matin vers le Piémont, dégagés au-dessus. Et ces nuages vont se dissiper progressivement. Et l'après-midi, les nuages vont bourgeonner et donner quelques averses, toujours instables et pouvant être accompagnées de quelques coups de tonnerre. Le cumul attendu est de l'ordre de 3 à 10 mm, voire localement 15 mm. L'isotherme 0 degré est vers 4300 mètres d'altitude. Et c'est un retour d'un temps sec la nuit suivante, avec seulement quelques passages nuageux d'altitude. Quant aux températures maximales, eh bien nous aurons autour de 25 à 28 degrés en vallée, 21 à 24 degrés vers 1500 mètres et 19 degrés à 2400 mètres d'altitude, avec un vent de sud-ouest faible à modéré sur les sommets et des rafales possibles surtout l'après-midi autour de 40-50 km/h, localement 60-80 km/h sous les instabilités. Et le vent sinon est d'ouest à sud-ouest en soirée et la nuit suivante, faible à localement modéré sur les sommets. Voici donc pour les prévisions de ce samedi 1er août, que je vous souhaite beau à tous et à toutes.
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5: Samedi à 18h, à Cotteret, on vous donne rendez-vous pour les échos d'estive. Traversée des Pyrénées à la rencontre des éleveurs transhumants. C'est là. La projection du film sera suivie d'un temps d'échange avec les deux réalisatrices, Léna Corso et Leïla Marliac. D'une durée de 57 minutes, en entrée libre et gratuite, pas d'inscription nécessaire. Chaque été, dans les Pyrénées, les troupeaux, guidés par leurs éleveurs et éleveuses, quittent les vallées pour rejoindre les pâturages d'altitude. Au fil d'une traversée à pied du massif, de l'Atlantique à la Méditerranée, Leïla et Léna, étudiantes en école d'agronomie, sont allées à la rencontre de celles et ceux qui veillent sur ces troupeaux. 8 portraits, 8 paroles qui témoignent de la tension entre passion, sensibilité et pragmatisme. La projection du film Écho d'Estive, Traversée des Pyrénées à la rencontre des éleveurs transhumants, c'est ce samedi à 18h à Cotteret.
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5: 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Venez vivre une expérience magnifique avec la grandeur des montagnes et la douceur du piano dans un des plus beaux endroits des Hautes-Pyrénées. Le concert dure environ une heure, le sol peut être mouillé, alors n'hésitez pas à ramener une chaise de camping, un tapis de sport pour vous asseoir. Et si la météo prévoit de la pluie en fin de journée, l'événement sera contraint d'être annulé. Un concert nature, c'est ce samedi à 18h au Lac d'Estaing. Samedi et dimanche à Esther, c'est la fête locale. Avec samedi dès 10h un concours de pétanque, 6€ par équipe. Et à 12h des grillades avec des frites, 20h un concert live avec Jack Dom et à 22h un bal avec le podium Optinite. 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La fête locale d'Esther, c'est ce samedi et ce dimanche à Esther. Dimanche à Arins-Marsous, on vous donne rendez-vous à 18h au lac du Teche pour un concert de piano en montagne nommé Concert Nature. 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Et si vous avez peur de vous mouiller les fesses, n'hésitez pas à prendre une chaise de camping ou un tapis de sport pour vous asseoir. Si la météo n'est pas bonne, ce concert en plein air devra être annulé. Le Concert Nature piano en montagne, c'est ce dimanche au lac du Teche à 18h à Arins-Marsous.
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5: 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Muchas Bandas, c'est ce dimanche de 10h à 22h, parc de la mairie à Pierre Fitness Talas. Dimanche, le Festival de musique ancienne de Saint-Savin vous donne rendez-vous à l'abbatiale de Saint-Savin pour le récital d'orgue par Frédéric Muneuz. Le récital d'orgue par Frédéric Muneuz, c'est ce dimanche à 20h30 à l'abbatiale de Saint-Savin. Jusqu'au 28 août, à la Maison de la Montagne à Argelès-Gazost, venez découvrir l'exposition « L'œil souverain, peindre nos montagnes ». Une exposition qui invite à redécouvrir les peintures du Piémont, les regards locaux et les artistes longtemps restés dans l'ombre. L'exposition « L'œil souverain, peindre nos montagnes », c'est à découvrir jusqu'au 28 août, à la Maison de la Montagne à Argelès-Gazost. Jusqu'au 30 septembre, à Gèdre, à l'espace Milaris, on vous propose l'exposition « Lumière sur les Pyrénées et sur les Hauts de Nistos », avec des photos de Philippe Berry-Debat et des textes de Françoise Poli. L'exposition « Lumière sur les Pyrénées et sur les Hauts de Nistos », c'est à voir de 9h à 14h jusqu'au 30 septembre, à l'espace Milaris, à Gèdre.
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2: Nos prévisions selon Météo France au sein pour ce samedi 1er août. Quelques averses et de l'instabilité l'après-midi. Sinon, c'est des nuages bas sous 1200, 1400 mètres d'altitude au petit matin vers le Piémont, dégagés au-dessus. Et ces nuages vont se dissiper progressivement. Et l'après-midi, les nuages vont bourgeonner et donner quelques averses, toujours instables et pouvant être accompagnées de quelques coups de tonnerre. Le cumul attendu est de l'ordre de 3 à 10 mm, voire localement 15 mm. L'isotherme 0 degré est vers 4300 mètres d'altitude. Et c'est un retour d'un temps sec la nuit suivante, avec seulement quelques passages nuageux d'altitude. Quant aux températures maximales, eh bien nous aurons autour de 25 à 28 degrés en vallée, 21 à 24 degrés vers 1500 mètres et 19 degrés à 2400 mètres d'altitude, avec un vent de sud-ouest faible à modéré sur les sommets et des rafales possibles surtout l'après-midi autour de 40-50 km/h, localement 60-80 km/h sous les instabilités. Et le vent sinon est d'ouest à sud-ouest en soirée et la nuit suivante, faible à localement modéré sur les sommets. Voici donc pour les prévisions de ce samedi 1er août, que je vous souhaite beau à tous et à toutes.
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4: Au milieu du béton, dans les jardins, sur les trottoirs, les toits ou au sommet des lampadaires, l'air de rien, vivent des espèces sauvages. Et il suffit parfois de regarder attentivement et de tendre l'oreille pour les remarquer. Tu entends ? C'est comme à la mer, les oiseaux. Écoute. Ça, c'est le cri d'un goéland leucophée, Larus michaelis, à ne pas confondre avec un autre oiseau qui, contrairement à ce qu'on pourrait penser, n'est pas marin, lui, la mouette rieuse. Mouette, c'est à vous. À présent, à vous, goéland. L'une semble rire, l'autre pleurer. C'est d'ailleurs de là qu'il tire son nom. En breton, goéland veut dire pleurer. En vrai, le goéland émet plein de types de sons. Chants, miaulements, cris d'alarme. Et il fait du bruit toute la journée. Ce qui fait entre autres que dans certaines villes, on ne l'aime pas beaucoup. On les confond souvent tous les deux. Après tout, ce sont deux oiseaux blancs et gris avec des pattes palmées. Mais bon, le goéland est plus grand. D'une aile à l'autre, il peut faire près d'1,50 m. Tu te rends compte ? Combien tu mesures, toi ? Parce que moi, je fais à peine un peu plus qu'un goéland. La mouette, plus fine, fait un peu moins d'1 mètre d'envergure. Et puis, le goéland a un bec épais et jaune, comme ses pattes. Quand la mouette, elle, a le bec fin et rouge, comme ses pattes aussi. Au printemps et à l'été, c'est plus facile de les reconnaître, car la mouette a comme un masque noir sur la tête. De près, tu verras que le bec du goéland est marqué d'une tache rouge. Elle a son utilité. Les petits tapent dessus avec leur bec pour demander leur repas que leurs parents distribuent en régurgitant ce qu'ils ont dans l'estomac. Burk, un genre de distributeur, quoi. Bon, mais tout ça ne nous dit pas pourquoi il y a des goélands à des centaines de kilomètres de la mer. Tu trouves pas ça bizarre, toi ? Et en ville, en plus. Au départ, les goélands nichent sur les îles et les falaises de la côte. Mais entre leur population qui a augmenté, comme la nôtre, le fait qu'il y a encore un siècle on les persécutait, cassant leurs œufs, détruisant leurs nids, c'est aujourd'hui interdit, c'est une espèce protégée, et qu'avec nos bateaux, les chiens sur la plage, les sports nautiques, on les dérange de plus en plus, c'est difficile pour eux de trouver un coin tranquille pour élever leurs petits. Alors progressivement, certains s'en sont allés, et suivant les fleuves et les rivières, il y en a qui sont arrivés en ville, où ils se plaisent bien. Nourriture accessible, température agréable et des toits plats pour pondre à l'abri des êtres humains et des chats. En Suisse, où je le rappelle, il n'y a pas la mer, les premiers couples se sont installés dans les années 1970. Et c'est le cas aussi dans pas mal de villes non côtières. Les goélands ne chipotent pas sur la nourriture ou le cadre de vie. Ils sont super intelligents et s'adaptent à plein de contextes. On dit qu'ils sont opportunistes. Ils mangent ici des œufs ou des souris, là des rejets de pêche et là-bas des restes de burgers. Près des humains, c'est le rêve. Toutes ces poubelles qui débordent. D'ailleurs, certains vont quotidiennement et en groupe se faire des festins dans des décharges à ciel ouvert. Le pied.
5: Bonjour à tous et bienvenue au sommaire aujourd'hui.
4: Selon les endroits, les goélands leucophées voient leur population augmenter énormément, comme à Marseille, où la cohabitation avec les êtres humains n'est pas toujours très simple. Mais dans beaucoup d'autres villes, on les pense envahissants alors que leur nombre ne grandit pas forcément. À Toulouse, par exemple, ils sont aussi nombreux à vivre toute l'année aujourd'hui qu'ils ne l'étaient dans les années 2000. La plupart de ceux qu'on croise ne sont que de passage. Les goélands leucophées migrent. Certains vont vers l'océan Atlantique, d'autres vers la Méditerranée, d'autres quittent le sud pour le nord. Chacun son horizon. À l'aise partout, le goéland.

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9: Aujourd'hui, nous partons au fil de l'eau, à la rencontre d'un animal discret, mais très présent dans le Parc National des Pyrénées. Il s'agit de la loutre d'Europe, de son nom scientifique Loutra loutra, dont l'étymologie signifie « debout » et « d'eau ». Il est vrai que la loutre est un animal semi-aquatique, de terre et d'eau. Elle est capable de parcourir de longues distances à terre, de passer des cols en montagne, mais quand elle retrouve l'eau, c'est assurément la reine de la rivière.
8: Je n'ai personnellement jamais vu de loutre dans la nature. J'ai vu des traces, souvent, des crottes que l'on appelle épreintes, régulièrement. J'ai même, malheureusement, trouvé le cadavre d'un gros mâle adulte sur la route des Gorges de Luz, bien loin du Gave, hein, situé en contrebas. Mais de loutre vivante, jamais. Tous les collègues qui ont eu la chance d'observer cet animal évoquent sa furtivité.
9: Pourtant, la loutre a bien failli disparaître. Il y avait 50 000 loutres en France au début du XXe siècle. La pollution, la destruction des zones humides et surtout la chasse sont les causes de la disparition de cette espèce en France. Par le passé, une peau de loutre équivalait au montant d'un salaire mensuel d'ouvrier agricole. On estime qu'en 1972, il ne restait plus que 1000 loutres en France. Elles seraient aujourd'hui 3000. Ces derniers bastions étaient dans le Massif central, en Bretagne et sur la façade atlantique. Ah oui, nous n'avons pas précisé que la loutre occupait les lacs, les fleuves et les rivières, mais aussi le bord de mer.
8: La loutre est largement revenue en France. Elle occupe aujourd'hui toute la chaîne des Pyrénées. Si vous êtes chanceux, vous pourrez apercevoir sa silhouette allongée au crépuscule près d'une zone humide. La loutre a un poids de 5 à 12 kilos pour les mâles. Elle possède des pattes palmées, une queue puissante servant de gouvernail et surtout une fourrure exceptionnellement dense. L'une des plus épaisses du monde animal. Cette fourrure lui permet de rester au chaud, même dans les eaux très froides.
9: Son régime alimentaire est principalement composé de poissons. Mais elle consomme aussi des écrevisses, de petits mammifères et des amphibiens. Il n'est pas rare de trouver en montagne des charniers de restes de grenouilles rousses dont la loutre s'est délectée au moment du frais. La loutre est une gourmande de cuisses de grenouille.
8: Nous vous expliquions que la loutre est extrêmement discrète. Pister la loutre, c'est être détective. L'animal est essentiellement nocturne. Sa présence se détecte grâce à ses excréments caractéristiques qu'elle dépose sur des rochers ou des troncs pour marquer son territoire. On y trouve des restes de poissons, écailles ou arêtes, et surtout une odeur caractéristique. Personnellement, cela m'évoque la réglisse.
9: La loutre est donc territoriale. Chaque individu peut occuper plusieurs kilomètres de rivière. Les mâles ont généralement un territoire plus vaste que celui des femelles et les domaines vitaux peuvent se chevaucher. Chose étonnante, la loutre d'Europe peut se reproduire toute l'année. Mais la mise bas se produit plutôt au printemps, après une soixantaine de jours de gestation. La femelle donne généralement naissance à deux jeunes, les loutrons, qui naissent à l'intérieur d'un terrier que l'on appelle la catiche.

0: Il n'y a pas d'études particulières menées sur cette espèce par le Parc national des Pyrénées. Nous suivons seulement sa recolonisation des cours d'eau pyrénéens. Mais au-delà de l'aspect naturaliste, s'intéresser à la loutre, c'est s'intéresser à une revenante qui a failli disparaître. La loutre est l'exemple même de la résilience de la nature à une époque où la biodiversité s'effondre. Aujourd'hui, la loutre d'Europe recolonise progressivement les rivières françaises.
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2: Chaque été, ressurgit la musique du temps de Bach et Vivaldi, jouée sur instruments d'époque. Le Festival de musique ancienne de Saint-Savin ouvre ses portes ce jeudi jusqu'au samedi 8 août inclus pour une nouvelle édition qui réunit, comme chaque année, des musiciens venus des deux côtés de l'Atlantique pour une semaine de collaboration artistique intense. Pour en parler avec moi aujourd'hui, Maryse, qui est l'organisatrice du festival. Bonjour Maryse.
3: Bonjour Caroline.
2: Donc pour ceux qui ne connaissent pas encore le festival, pouvez-vous le présenter en quelques mots, s'il vous plaît?
3: C'est une série de concerts qui s'étale sur à peu près 10 jours. Nous avons commencé en 2008, donc cette année c'est la 18e édition. Il y en avait une qui a manqué pendant le Covid. Et nous nous rencontrons chaque année. C'est un groupe qui se reste assez constant, disons, avec des additions chaque année, de nouvelles personnes, du nouveau répertoire. Mais nous travaillons pendant ces 10 jours ensemble, ici dans la région de Saint-Savin, enfin dans le Lavedan. Voilà, nous présentons 6 concerts, en général 5 ou 6 concerts, dans les églises environnantes, qui sont magnifiques, comme beaucoup de gens le savent, et qui ont une excellente acoustique. Donc, voilà, ces concerts sont abordables à tout le monde, tant au point de vue financier qu'au point de vue musical. Et nous espérons souvent avoir des enfants et des jeunes, etc., de tout âge.
2: Quelle est son identité par rapport aux autres festivals de musique classiques du département de manière générale, outre le fait que ça se joue également dans des églises? Donc on a l'abbatiale de Saint-Savin, on a la chapelle de Pietate, le troisième, rappelez-moi, c'est celle de
3: Arcisan. Arcisan, voilà. Et puis Arras.
2: Et Arras. Qu'est-ce qui va différencier par rapport à d'autres festivals où il y a de la musique classique?
3: Bonne question. Nous nous concentrons essentiellement sur de la musique, disons, fin du XVIIe jusqu'au début du XVIIIe et quelquefois le XIXe siècle, c'est-à-dire ça va de Vivaldi à Beethoven cette année. Donc c'est une période qui n'inclut pas le répertoire dit romantique et qui se spécialise plutôt dans les musiques un peu plus anciennes, si on peut dire ça. Je n'aime pas trop l'adjectif en fait, parce que ce serait mieux d'en trouver un autre, mais bon, c'est baroque, du temps baroque et classique.
2: D'accord. Voilà. Ok. On lit que le festival, bon, quand je regarde le programme, qu'il y a des musiciens également qui viennent de l'autre côté de l'Atlantique, donc pour une semaine de travail avant les concerts. Comment ça se passe concrètement, cette semaine de rencontre?
3: Bien. Il faut un peu d'organisation, mais c'est vrai que nous avons cette année plusieurs personnes qui viennent des États-Unis. Beaucoup sont nés ailleurs, d'ailleurs, et il y a aussi beaucoup de Français. Ça se passe bien, on se retrouve, comme je vous ai dit, on est un peu une équipe qui s'est retrouvée depuis plusieurs années, et nous travaillons nous répétons chaque jour, et mettons en place des répertoires qui sont des concerts, des programmes de concerts. En une semaine, voilà, c'est du travail intense et nous espérons efficace.
2: Donc je vois que vous avez utilisé également des instruments d'époque, je pense pas me tromper, c'est ça?
3: Oui, le cornet, c'est un peu comme une trompette, c'est le cornet à bouquin. C'est la première année, c'est un son qui est un instrument qui est très très beau et dont le répertoire est plutôt italien, c'est-à-dire même avant Vivaldi, mais les personnes qui viendront découvriront vraiment un son extraordinaire. Et nous sommes très contents d'avoir ce jeune Teddy Dangean, qui est de Lyon, qui vient pour ça. Et il a fait la viole de gambe de Flor Sub. Ce sont des instruments spécifiques à cette époque. Le reste, c'est essentiellement des instruments à cordes, violon, alto, violoncelle, clavecin et orgue. Qui sont plus connus, mais qui sont dans leur état plutôt baroque, c'est-à-dire un peu différent des violons modernes ou des instruments à cordes modernes. Des archets sont un peu différents. Mais bon, finalement, ce sont des instruments à cordes que vous entendrez. Ça n'a rien de spécial au point de vue ou de grande langue spéciale au point de vue de son. Voilà.
2: Au point de vue du son, ça reviendrait à la même chose, c'est plus au niveau du visuel, oui, que ça, c'est plus spectaculaire,
3: voilà.
2: C'est ça?
3: Oui, et puis la façon de le jouer, disons, il y a moins de, par exemple, pour les instruments à cordes, il y a moins de vibrato, on est habitué à un instrument, un violon par exemple, à avoir beaucoup de vibrato sur le son, ou la flûte, c'est pareil, mais là, c'est, le son est plus pur, et en fait, il est plus adapté à ces espaces aussi, c'est pour ça que nous recherchons les églises qui sont plus intéressantes qu'une salle de concert, disons.
2: Vous m'ôtez ma prochaine question, c'était l'intérêt également. Pourquoi est-ce qu'il faut le faire? C'est plus sympa de le faire dans des églises plutôt que dans une salle de concert classique. Il y a le fait que l'instrument, il ait besoin de cette structure-là pour être dans son apogée.
3: Oui, ouais. C'est plus adapté. Les églises ont elles-mêmes des acoustiques différentes. Donc nous faisons certains programmes dans l'abbatiale, par exemple, et pas d'autres. Certains autres sont plus adaptés à des églises plus petites. Donc, par exemple, le clavecin, c'est difficile de l'entendre dans un groupe à l'abbatiale, parce que l'abbatiale est tellement, tellement grande, mais il peut accompagner. Et c'est le rôle qu'il jouera ce soir, par exemple, un rôle d'accompagnement. L'orgue est de l'abbatiale, donc il est extraordinaire dans cet espace. Et puis le cornet, par exemple, la voix. Tous ces instruments sont très bons pour un grand espace comme l'abbatiale. Et d'autres sont beaucoup plus heureux dans des espaces plus petits. Voilà.
2: D'accord.
3: Et puis bon, sans oublier l'esthétique d'être dans ces églises extraordinaires.
2: Ouais, ça emmène une ambiance particulière d'être ici plutôt que dans une salle de concert classique.
3: Ah oui. Oui, oui, c'est beaucoup plus inspirant, c'est vrai.
2: Et alors, on en parle de ce programme, justement, qu'est-ce qui va se passer alors pendant presque 10 jours?
3: Oui, alors ce soir, nous avons un concert avec beaucoup de chants, des cantates de Vivaldi et de Handel, ainsi que des morceaux instrumentaux, et puis un petit interlude avec l'orgue. Donc les gens auront un peu un éventail de sons, et c'est un programme très brillant, beaucoup de virtuosité et aussi de sensibilité, avec la flûte à bec, un solo de flûte à bec avec la voix. C'est un programme très très très beau. Le premier programme tout à fait différent, c'est un programme de quatuor à cordes qui est aussi qui sera dans l'église d'Arcisance, donc moins de résonance mais plus adapté à ce programme, avec un quatuor de Haydn, un quatuor de Beethoven, et entre les deux, le trait d'union entre ces deux compositeurs par de Kraft, qui est un duo pour violoncelle et violon. Une première pour nous, on n'a jamais fait de quatuor. Ensuite, le 2, il y aura un récital d'orgue dans l'abbaye de Saint-Savin, l'abbatiale de Saint-Savin, avec un programme très, très, très varié, de la musique catalane, espagnole, mais aussi du Ravel, des adaptations de Ravel et de Astor Piazzolla. Le 4 août, voilà le programme avec le cornet. C'est un son entre la trompette et le hautbois, je dirais, mais capable de grandes expressions. Donc ça, c'est un programme essentiellement italien, de la musique de l'époque, vraiment l'époque royale de la musique italienne, disons, à Venise. Il y a beaucoup d'imagination, beaucoup de contrastes, disons la tristesse et le bonheur qui se succèdent assez rapidement dans cette musique. Ensuite, le jeudi 6 août, c'est un peu une sorte de programme moitié présentation du clavecin, parce que souvent les gens nous demandent des détails sur l'instrument lui-même. Nous avons engagé une factrice de clavecin qui habite dans la région de Pau, et elle va venir avec un instrument qu'elle vient de finir, justement, donc les gens pourront voir comment ça marche. Elle a beaucoup de photos sur le procédé de construction de cet instrument. Voilà, après, je jouerai quelques morceaux pour illustrer les possibilités techniques et expressives de cet instrument. Et c'est un concert à la chapelle de Notre-Dame de Piéta, qui est elle-même assez extraordinaire, avec une voûte très, très, très décorée. Et d'ailleurs, sera intéressant de voir, parce que le clavecin a une table d'harmonie qui est peinte et se trouve avec les mêmes choses comme des plantes et des oiseaux. Ils se rapprochent de la chapelle au point de vue décoration. Et le dernier concert, le samedi 8 août à Arras, musique de nuit pour le roi. Ce sera de la musique du grand siècle français, des compositeurs de la cour de Louis XIV essentiellement et de Louis XV, avec des textes qui illustrent, qui expliquent un peu la musique, mais des textes de l'époque aussi, avec la viole de gambe, clavecin et violon.
2: Alors, tous ces concerts, donc c'est à partir de ce jeudi 30 juillet jusqu'au samedi 8 août, ils sont évidemment payants, mais gratuits pour les moins de 15 ans. On peut acheter les billets en avance ou il faut se rendre sur place? Comment ça marche?
3: Oui, ça, les deux. Il est recommandé de faire des réservations au 06 14 17 19 88. Et vous pouvez aussi venir une demi-heure avant le concert pour acheter des places.
2: Pour résumer, donc c'est un festival qui, au départ, depuis Saint-Savin, fait dialoguer musique ancienne et patrimoine pyrénéen, le temps d'une dizaine de jours. Il est possible de retrouver toute la programmation sur festivalsaintsavin.com, et ainsi que les coordonnées pour faire les réservations, tous les artistes en programmation sur ces 10 jours. Merci infiniment, Maryse, d'avoir répondu à mes questions.
3: Merci, Caroline.
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4: Nos prévisions selon Météo France au sein pour ce samedi 1er août. Quelques averses et de l'instabilité l'après-midi. Sinon, c'est des nuages bas sous 1200, 1400 mètres d'altitude au petit matin vers le Piémont, dégagés au-dessus. Et ces nuages vont se dissiper progressivement. Et l'après-midi, les nuages vont bourgeonner et donner quelques averses, toujours instables et pouvant être accompagnées de quelques coups de tonnerre. Le cumul attendu est de l'ordre de 3 à 10 mm, voire localement 15 mm. L'isotherme 0 degré est vers 4300 mètres d'altitude. Et c'est un retour d'un temps sec la nuit suivante, avec seulement quelques passages nuageux d'altitude. Quant aux températures maximales, eh bien nous aurons autour de 25 à 28 degrés en vallée, 21 à 24 degrés vers 1500 mètres et 19 degrés à 2400 mètres d'altitude, avec un vent de sud-ouest faible à modéré sur les sommets et des rafales possibles surtout l'après-midi, autour de 40-50 km/h, localement 60-80 km/h sous les instabilités. Et le vent sinon est d'ouest à sud-ouest en soirée et la nuit suivante, faible à localement modéré sur les sommets. Voici donc pour les prévisions de ce samedi 1er août, que je vous souhaite beau à tous et à toutes.
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1: Samedi à 18h, à Cotteret, on vous donne rendez-vous pour les échos d'estive. Traversée des Pyrénées à la rencontre des éleveurs transhumants. C'est là. La projection du film sera suivie d'un temps d'échange avec les deux réalisatrices, Léna Corso et Leïla Marliac. D'une durée de 57 minutes, en entrée libre et gratuite, pas d'inscription nécessaire. Chaque été, dans les Pyrénées, les troupeaux, guidés par leurs éleveurs et éleveuses, quittent les vallées pour rejoindre les pâturages d'altitude. 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
1: 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Venez vivre une expérience magnifique avec la grandeur des montagnes et la douceur du piano dans un des plus beaux endroits des Hautes-Pyrénées. Le concert dure environ une heure. Le sol peut être mouillé, alors n'hésitez pas à ramener une chaise de camping, un tapis de sport pour vous asseoir. Et si la météo prévoit de la pluie en fin de journée, l'événement sera contraint d'être annulé. Un concert nature, c'est ce samedi à 18h au Lac d'Estaing. Samedi et dimanche à Esther, c'est la fête locale. Avec samedi dès 10h un concours de pétanque, 6€ par équipe. Et à 12h des grillades avec des frites, 20h un concert live avec Jack Dom et à 22h un bal avec le podium Optinight. Et ça repart le dimanche avec à 10h une messe chantée par l'Orphéon et à 12h un apéritif animé par la Toy Music. La fête locale d'Esther, c'est ce samedi et ce dimanche à Esther. Dimanche à Arins-Marsous, on vous donne rendez-vous à 18h au lac du Teche pour un concert de piano en montagne nommé Concert Nature. Offrez-vous l'expérience hors du temps au lac du Teche. Un concert d'une heure environ. Et si vous avez peur de vous mouiller les fesses, n'hésitez pas à prendre une chaise de camping ou un tapis de sport pour vous asseoir. Si la météo n'est pas bonne, ce concert en plein air devra être annulé. Le Concert Nature piano en montagne, c'est ce dimanche au lac du Teche à 18h à Arins-Marsous. 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Muchas Bandas, c'est ce dimanche de 10h à 22h, parc de la mairie à Pierre Fitness Talas.
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1: 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Le récital d'orgue par Frédéric Muneuz, c'est ce dimanche à 20h30 à l'abbatiale de Saint-Savin. 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Une exposition qui invite à redécouvrir les peintures du Piémont, les regards locaux et les artistes longtemps restés dans l'ombre. L'exposition « L'œil souverain, peindre nos montagnes », c'est à découvrir jusqu'au 28 août, à la Maison de la Montagne à Argelès-Gazost. Jusqu'au 30 septembre, à Gèdres, à l'espace Milaris, on vous propose l'exposition « Lumière sur les Pyrénées et sur les Hauts de Nistos », avec des photos de Philippe Berry-Debat et des textes de Françoise Poli. L'exposition « Lumière sur les Pyrénées et sur les Hauts de Nistos », c'est à voir de 9h à 14h jusqu'au 30 septembre, à l'espace Milaris, à Gèdres.
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1: Le doux son de nos pas dans la neige. Le cliquetis d'un mousqueton avant de s'élancer sur une paroi. Les discussions matinales d'un groupe de randonneurs au départ d'un refuge. Ou encore, le bruit du torrent dans la vallée. Ça y est, vous êtes à peu près situé ? Alors bienvenue dans les Pyrénées. Je m'appelle Anne-Sophie et je suis béarnaise. Je tiens à le préciser car c'est une des raisons qui m'amène à avoir créé Latitude Pyrénées. Dans ce podcast, toutes les deux semaines, je vais à la rencontre de ceux pour qui les Pyrénées ont un goût si particulier. Sportifs, auteurs, professionnels de la montagne, passionnés, réalisateurs, aventuriers, des hommes et des femmes de tout âge et de tout horizon qui nous partagent leur vision et leur histoire. À travers des échanges d'une trentaine de minutes, mon but est de vous faire découvrir ce massif de plus de 450 km qui s'étend de l'Atlantique à la Méditerranée, partagé entre la France et l'Espagne. Mais j'espère aussi vous inspirer au travers des récits de mes invités qui ont tous quelque chose à nous enseigner. Ici, on parle donc de montagnes, mais pas que. Les montagnes sont une porte d'entrée pour questionner le rapport que l'on entretient aujourd'hui en tant qu'humain avec notre environnement et nos écosystèmes. C'est également une porte d'entrée pour évoquer des choix de vie, de carrière parfois, qui emmènent vers les montagnes, mais également regarder de plus près ce qui se passe dans ce territoire. Culture et patrimoine sont bien ancrés. Dernière petite chose, si vous aimez Latitude Pyrénées, je vous invite à me suivre sur les réseaux sociaux, sur Instagram et Facebook en particulier, sous le nom Latitude Pyrénées, mais aussi à partager les épisodes et en parler autour de vous. 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C'est comme ça qu'on pourra faire résonner les Pyrénées, au-delà des frontières.
2: J'ai pris la route de Couraduc, donc il y avait les étoiles qui éclairaient la mer de nuages qui était en dessous. C'est vraiment un souvenir dont je me rappellerai toute ma vie. Et où je suis rentré dans les nuages et je me suis dit mais t'es con en fait, pourquoi tu fais pas ça? Tu vas rester dans les Pyrénées. Et puis je me suis dit je vais être musher et je laisserai rien qui entravera ça. Ça va prendre du temps, ça va être compliqué.
0: Qui n'a jamais rêvé de pouvoir glisser sur des plaines enneigées tirées par des chiens de traîneau? Sur le papier, en effet, ça fait rêver. Et c'est une activité qui bat son plein chaque hiver dans les Pyrénées. Mais dans la réalité, c'est un travail éprouvant, exigeant et concurrentiel. Devenir musher, c'est un défi, une aventure et un mode de vie que Julia expérimente depuis quelques années maintenant. Julia Vernaton l'a dit, elle ne laissera rien l'empêcher de réaliser ce métier. À la tête d'une meute de 12 chiens de traîneau, ce petit bout de femme d'1 m 60, la trentaine tout juste passée, est un exemple de force et de détermination. Tomber et se relever, je crois qu'elle le fait mieux que quiconque. Elle sait en parler avec sincérité et porte un regard bien aiguisé sur notre société. Dans cet épisode, Julia nous parle de son parcours, de ce qui l'a mené à revenir dans ses Pyrénées natales pour s'y installer. Elle nous parle avec passion de ses chiens, de la relation qu'elle a nouée avec eux et de son activité. On parle aussi de mode de vie, puisque vous le découvrirez en l'écoutant, Julia n'est pas très matérialiste. Une qualité que j'admire, je dois l'avouer. J'espère que cet épisode vous plaira. En tout cas, moi, j'ai été souvent touchée en écoutant Julia et j'ai aussi beaucoup rigolé dans ce beau jardin ensoleillé en plein cœur des montagnes. Je vous souhaite une très belle écoute.
3: Bonjour Julia.
2: Et bonjour.
3: Merci de me recevoir chez toi.
2: Avec plaisir.
3: Sur les hauteurs de Arens-Marsous. On dit Arens-Marsous ?
2: Arens-Marsous.
3: Arens-Marsous. Je pose toujours cette question, si je te dis pour toi, c'est quoi les Pyrénées ? Si tu veux me décrire ou me dire les Pyrénées, qu'est-ce que ça représente pour toi ?
2: Alors moi, les Pyrénées, ça représente ma région natale, malgré mon accent parisien, parce que mes parents sont jurassiens. Et j'ai pas du tout pris l'accent d'ici, moi j'ai pris l'accent de mes parents. Donc je suis né dans les Pyrénées, donc j'ai toujours connu les Pyrénées. J'ai mis un petit moment à me mettre à faire de la montagne. Mais du coup maintenant, je suis là, après avoir passé plusieurs années au Pays Basque. Je suis revenu ici il y a 5 ans pour mon plus grand bonheur.
3: Justement, est-ce que tu peux me raconter un peu ce changement? C'est quand même un changement de vie. Qu'est-ce qui t'a amené à revenir ici?
2: Alors déjà, de base, je vais parler de pourquoi je suis parti d'ici.
3: Oui, aussi.
2: J'avais besoin de changement, j'avais besoin de voir autre chose. Et finalement, ma vie au Pays Basque me convenait plus. À un moment, j'étais plus du tout en phase avec les personnes que je fréquentais, avec avec les métiers que j'avais. Donc voilà, je faisais, je me tapais 2 heures de route pour revenir ici pendant mes deux jours de repos, pour au final subir pendant toute la semaine. Et c'était pas du tout quelque chose qui me ravissait et qui me convenait. Donc voilà, après plusieurs mauvaises expériences, plusieurs mauvais vécus. Voilà, j'ai eu des petits soucis à mon travail, il y a plein de choses qui sont passées qui m'ont fait signe que c'était le moment de partir. Voilà, je m'y retrouvais plus.
3: Tu bossais dans quoi?
2: Je bossais dans la restauration.
3: Ouais. Ouais. Milieu quand même compliqué, quoi. On se le dise, pas milieu non plus.
2: C'était pas...
3: Enfin, moi, je l'ai fait un peu aussi, ouais. Et c'est...
2: Ah, c'était chiant.
3: Hein. Ouais, c'est pas hyper facile.
2: C'est bien quelques années, c'était sympa, mais à la fin, j'avais plus d'énergie pour ça. C'est vrai que j'étais plus du tout en phase non plus avec mes collègues. C'était très bien, hein, mais qui étaient plus... comment dire, qui était plus dans ce délire de la fête,
3: ouais.
2: Voilà, où tu commences ton service à 17h, déjà tu commences déjà à picoler. Après, t'as des clients, tu finis ton service, il est 3h du mat avec une pinte, donc la plupart ils vont en boîte, ils sont déchirés. Tu te couches, il est 6h, tu te lèves à midi, ta journée elle est déjà finie et tu commences à 17h. Et moi, en fait, j'avais plus envie de me lever à 3h du mat et de partir en montagne. Et il y a un moment en fait où ça collait plus du tout, donc j'ai fini par travailler plus en journée dans un centre commercial dans lequel ça s'est pas très bien passé avec la nouvelle manager que j'ai eue. Et bon, ça a été signe qu'il fallait que je parte, et ça a été finalement la meilleure chose qui me soit arrivée dans ma vie, de rencontrer cette personne, parce que ça m'a permis de partir et de me rendre compte de ce que je voulais plus. Et bon, voilà, je suis revenu ici avec mes deux chiens Guinness et Nacho, et j'ai été accueilli chez mon papa le temps de trouver autre chose, et finalement voilà, je suis là.
3: L'histoire des chiens, du coup, c'est quand même une histoire assez ancienne.
2: Ouais.
3: T'as commencé avec 2 chiens, aujourd'hui t'en as 12.
2: Exactement.
3: C'est quoi, les chiens, c'est une passion ou c'est plus un truc qui s'est révélé avec le temps?
2: Alors, depuis toute petite, c'était quelque chose qui me trottait pas mal dans la tête. Bon, dans la famille, on a toujours eu des chiens. En particulier, chez certains de la famille, on a eu pas mal de chiens nordiques aussi. Donc, il y en avait quelques-uns qui pratiquaient déjà sans être pro. Mon père aussi, il avait un malamute, d'où ma première chienne, une malamute. Bon, c'était quand même assez présent dans la famille. Et moi, il y a eu un moment où quand même j'ai eu très envie de pratiquer le sport canin, donc j'ai commencé avec Guinness, qui elle n'aimait pas du tout le sport canin et n'a absolument jamais voulu tracter. Donc on s'est retrouvé à juste être copines de footing et de rando et ça se passait très très bien comme ça. Mais non, voilà, Guinness est en très bonne forme parce qu'elle n'a jamais rien fait de sa vie, quoi.
3: Alors que c'est un chien, c'est une race... comme on dit de base, des races qui normalement aiment ça, quoi. Enfin...
2: Ouais, après le malamute, clairement, moi je m'en suis rendu compte en rentrant dans ce milieu-là, c'est plus du tout une race qui est sélectionnée pour ça.
3: Ouais.
2: Les mushers, ils veulent pas de malamute parce que ça a la réputation d'être assez bagarreur. C'est quand même. Voilà, il n'y a pas forcément de sélection, il y a plus de la sélection pour la compagnie, au même titre que le husky de travail et le husky d'Expo, en fait, qui est un très bon chien de famille.
3: Ouais.
2: Qui va peut-être très bien travailler, je sais pas, j'en ai pas, mais voilà, le malamute, c'est vrai que c'est pas forcément un chien qui. Enfin, il n'y a pas forcément des lignées qui sont très gros travailleurs,
3: ouais.
2: Et moi, bon, bah, c'est pas un chien qui vient d'un mocheur, les parents, c'était pas des chiens qui travaillaient non plus. Donc je me rends compte que c'est. Voilà, c'est quand même assez.
3: T'es tombé sur une Guinness qui aimait bien courir et aller faire de la rando et puis...
2: Voilà, oui, ça dépend des individus aussi, mais bon, Guinness, à l'heure qu'il est, du haut de ses 11 ans, c'est toujours ma grande copine de rando, ma grande copine de footing, un petit peu plus tranquille maintenant, mais voilà, on a trouvé notre petit équilibre, quoi.
3: Comment t'as construit cette idée, du coup, de devenir mucheuse? Est-ce que, du coup, tu l'avais déjà en étant dans le Pays Basque et tu savais que t'allais revenir t'installer, ou ça arrivait une fois que t'étais ici Est-ce que tu avais déjà pensé à ça ou
2: Alors j'ai toujours eu ce petit truc derrière la tête. Mais en me disant, ouais, peut-être qu'un jour je ferai ça, ouais. Mais pas de suite. Voilà, j'avais plein d'autres idées en tête. Et moi, pour moi, c'était juste, voilà, pour le moment, faire ça en amateur, avoir plusieurs chiens, mais pas forcément. Enfin voilà, moi, je voulais m'arrêter à 6 chiens parce que je voulais faire ça en amateur et pas forcément avoir le projet d'en faire mon métier un jour. Mais voilà, c'était resté dans un coin de ma tête. Alors au début, bon, j'avais mon ancienne propriétaire qui avait un chien nordique aussi, donc je le prenais souvent pour aller faire de l'attelage avec Nacho. Donc je suis resté très longtemps en 2 voire 3 chiens. Et ça s'est fait comme ça pendant plusieurs années où juste je me faisais plaisir et je faisais d'autres trucs à côté. Voilà, et puis. Puis un jour, l'idée, elle a popé dans ma tête. Vraiment, à un moment où dans ma vie, j'étais un peu paumé, c'était un petit peu compliqué. Je travaillais en maraîchage à l'époque. Et je venais de me lever, bah, c'était il y a 3 ou 4 ans, un truc comme ça. Je m'étais levé à 2-3 heures du mat pour aller faire courir mes chiens avant d'aller bosser à Couraduc. J'ai fait une sortie en trottinette. À travers la forêt de Couraduc, sous les étoiles, il y avait un dôme étoilé qui était absolument massif, des étoiles filantes de fou, c'était incroyable. Et quand je suis redescendu de là, en fait, j'ai pris la route de Couraduc, donc il y avait les étoiles qui éclairaient la mer de nuages qui était en dessous, c'est vraiment un souvenir dont je me rappellerai toute ma vie. Et où je suis rentré dans les nuages et je me suis dit, mais t'es con, en fait, pourquoi tu fais pas ça? Tu vas rester là, tu vas rester dans les Pyrénées. Et puis je me suis dit bon bah je vais être musher et je laisserai rien qui entravera ça, ça va prendre du temps, ça va être compliqué, je vais chialer ma race, ça va être super dur, mais je vais prendre le temps et sur le long terme voilà je veux que ma vie elle ressemble à ça parce que ma vie c'est déjà ça. Enfin je me dis je vois pas pourquoi je me fais chier à faire du maraîchage, à me lever à 3h du mat pour ensuite enchaîner pour être à Lourdes à 8h si c'est pour pas faire ça. Enfin, voilà, et du coup, progressivement, j'ai décidé de m'intéresser à ce que j'allais prendre comme chien, comment j'allais me débrouiller. Au début, j'ai décidé de juste faire ça en tant qu'amatrice parce que.
3: Ouais, parce qu'il y a l'idée et après il y a la réalisation.
2: Ça prend du temps, voilà, ça nécessite de l'argent, des installations. Enfin voilà, c'est pas non plus un truc à prendre à la légère, quoi.
3: Bah c'est clair.
2: Et du coup, bon, j'ai décidé d'y aller tranquillement, mais de laisser cette idée germer un petit peu dans ma tête. Et voilà. Et puis bon, comme tout le monde, j'ai fait des conneries. J'ai pas forcément pris les bons chiens au début. J'ai pas forcément fait les meilleurs choix. Et puis bon, bah, je suis là maintenant. C'est pas parfait non plus, mais c'est cool. Je suis pas à plaindre.
3: Comment ça se passe justement quand on en parlait tout à l'heure aussi, le fait d'être une femme aussi dans ce milieu. Comment ça se passe d'être une femme jeune qui commence à s'installer dans un milieu comme ça de meucheuse?
2: Alors,
3: t'es passé par quelles étapes un peu?
2: Alors tu passes pas forcément pour quelqu'un de crédible dès le départ. Voilà, t'es bon. Il y a beaucoup de personnes qui peuvent ne pas te penser capable, surtout par ton gabarit aussi. Bon, c'est un milieu qui est très masculin, du coup, faut se faire une place que ouais. Je me suis pas faite forcément, mais bon, c'est vrai que c'est. Voilà, moi, je vois que les gens sont surtout super étonnés quand ils apprennent que je suis seul. Et que je suis pas accompagné par quelqu'un pour faire tout ça. Les gens croient pas que tu t'en sors en fait. Mais bon après c'est voilà ouais, c'est une place à se faire et ça. Enfin, moi en tout cas je m'y retrouve très bien là-dedans. Mais ouais c'est surtout au niveau du gabarit, au niveau de la force, au niveau du fait que tu fasses 1m60 aussi.
3: Ouais.
2: Ça reste un petit peu compliqué mais bon moi ça le fait quoi. Enfin, vraiment. J'ai pas trop de soucis avec ça.
3: Et toi, dans les Pyrénées, ici, il y a quoi, 2-3, il y a combien de personnes qui faisaient déjà ça avant que toi t'arrives?
2: Je pense qu'on doit être 4 ou 5 dans les Pyrénées. Dans les Pyrénées au sens large.
3: Ouais.
2: On n'est pas beaucoup. Après, c'est très difficile de s'installer ici quand même.
3: Comment on fait quand on a 12 chiens, niveau de la logistique? Au niveau de les gérer, c'est quand même, ça devient une meute en fait.
2: C'est ça, mais après du coup, vu que c'est une meute, c'est une unité. Mais moi je trouve que c'est pas plus difficile d'en gérer deux que d'en gérer 12, dans le sens où t'en as un, dès qu'il est bien éduqué, en fait l'autre il va suivre et au final tous les autres vont suivre. Et moi en tout cas, il n'y a pas eu une seule fois où j'ai trouvé ça ingérable en vrai. Là, c'est vu qu'ils sont une unité, vu qu'ils sont axés sur la meute, tu peux avoir. C'est que de l'éducation tout le temps. C'est des bons moments, mais en fait chaque moment est de l'éducation et c'est de la rigueur aussi. Chose qui était très bien que je travaille chez moi parce que c'est pas quelque chose d'inné dans ma vie. Et c'est beaucoup de rigueur, juste avoir une routine aussi, ça ils aiment bien. Passer vraiment du temps avec eux. Moi j'en ai pas beaucoup entre guillemets parce que je veux pouvoir passer du temps avec eux, individuellement, ou par trois ou par quatre. Mais vraiment, c'est pas quelque chose. Pour moi, c'est pas quelque chose d'ingérable puisque les plus jeunes vont suivre l'exemple des plus âgés et inversement. Quoi. Après, je trouve que le plus intéressant, c'est d'être cohérent dans ce que tu leur dis, d'être rigoureux aussi dans ce que tu fais avec eux, dans ce que tu leur apprends. Et à partir de là, moi, je trouve ça pas plus difficile quand j'en avais 5 que j'en avais 12, vraiment.
3: Et comment on apprend un peu ce métier ? Est-ce qu'il y a des formations ? Est-ce qu'il y a... je sais pas, comment on apprend à devenir mûcheur ?
2: Alors, il y a deux diplômes. Donc le titre Mûcheur que je suis en train de passer, il y a le DE, le diplôme d'État, donc qui est le seul diplôme qui est officiel. Mais à côté de ça, voilà, c'est vraiment sur le tas, c'est vraiment du bouche à oreille, parce que sur internet, au final, il n'y a pas grand chose, voire à boire et à manger, en tout cas en francophone. Et après, c'est un métier où, comme on disait tout à l'heure, où on a la chance de pouvoir le faire à notre sauce. Donc on peut choisir les races de chiens qu'on veut, les types de chiens qu'on veut, on peut choisir de travailler d'une telle ou telle sorte, et tout le monde fait différemment, et en fait chacun récupère des infos d'un tel ou d'un tel, que ce soit au niveau de l'éducation, de la gestion de la meute, de la manière de travailler, des entraînements, et moi c'est ça que je trouve intéressant, parce que y a tout qui est bon à prendre, et personne n'a raison, en fait. Tout le monde a la bonne manière de faire, quoi.
3: Pour l'instant, tu bosses encore à côté pour pouvoir. Est-ce que c'est dur aussi de. Enfin, non, ça rejoint le truc de s'installer, mais ça reste un métier quand même passion. Du coup, au début, comment est-ce qu'on t'arrive à garder le cap et à te dire, à pas abandonner, quoi, aussi, à se dire.
2: Moi, du coup, j'ai plusieurs cordes à mon arc, on va dire, de côté. C'est clair que ça me prend beaucoup d'énergie. Là, en ce moment, je travaille au Col du Soulor à l'espace Sport Nature. C'est vrai que ça me prend de l'énergie, mais à côté de ça, ça me permet aussi de couper des chiens. Ça me permet de pouvoir faire autre chose, de voir du monde et rentrer, me dire ok, c'est bon, je les ai pas vus pendant la journée, c'est chouette, on se retrouve, c'est bien. Je fais quelques corrections de bouquins aussi, je fais beaucoup de relectures à côté, donc ça me permet d'avoir un petit peu d'argent de poche, on va dire. Et je trouve ça important aussi de pouvoir faire autre chose à côté, que ce soit juste des activités ou des passions, de pouvoir couper des chiens un petit peu, ça reste une passion et ça prend, je dirais 80% de mon temps, quoi. Je pense que quoi qu'il arrive, même si au moment où ce sera mon vrai métier, on va dire que j'arrêterai pas de faire autre chose, et justement, je pense que c'est important aussi de prendre du temps pour soi, de pas s'oublier aussi. Et de pas oublier que toi t'es une personne, t'es Julia, et que les chiens, c'est les chiens, ça fait partie de moi, mais que t'es une personne à part entière et que t'as besoin aussi de ton temps libre à côté, quoi.
3: Ouais. Et qu'eux aussi ils le voient, du coup, ils le sentent.
2: C'est ça, voilà. Moi, c'est pour ça que j'aime beaucoup faire de la montagne, de l'alpinisme et pouvoir partir sans chien aussi, je trouve ça hyper important parce que t'as l'esprit libre et tu rentres, t'es totalement détendu. Et du coup, tu peux être 100% avec eux. Ça, je trouve ça super important. Enfin, je préfère faire les choses bien plutôt que de les faire à moitié parce que t'es ailleurs, parce que t'es pas bien, que t'es en surcharge. Et eux, ils le voient et ils le sentent aussi. Et leur bien-être, ça fait partie du tien aussi, inversement.
3: Clairement. Comment tu gères un peu les critiques, le regard des gens, et le fait de, voilà, d'assumer toi, ton mode de vie et ton éducation aussi avec tes chiens?
2: Alors, c'est un métier, moi j'ai remarqué, où il est très difficile en fait de... Les gens sont très critiques parce que pour eux, ils sont très critiques envers le bien-être animal parce que c'est... Bon, la génération d'avant, déjà, c'est quand même des gens qui étaient un petit peu plus durs avec leurs chiens que nous, on peut l'être. Et ils ont une mauvaise... On peut quand même avoir une mauvaise image, d'autant plus que pour eux, ça peut être vu comme de l'exploitation animale ou de la contrainte. Et c'est à nous, en fait, de... toujours avoir réponse à tout et toujours pouvoir nous justifier sur telle ou telle chose, ça peut être un peu fatigant, mais ça vaut le coup en fait de pouvoir expliquer pourquoi on fait ça et la raison pour laquelle on le fait et que ça nous empêche pas de bien nous occuper de nos chiens et de pouvoir et qu'on fait tout pour leur bien-être en fait. Moi, je vois mes chiens plusieurs fois par an. Ils voient un ostéopathe canin. Ils ont leur complément alimentaire au niveau de l'alimentation aussi. Que c'est quand même beaucoup plus compliqué que de mettre les croquettes dans la gamelle. Enfin voilà, nous on est diététicien, on est coach sportif, c'est des athlètes en fait. Et on se doit de prendre soin d'eux parce que sans eux, nous on est rien en fait dans notre profession. Et c'est quand même. On leur doit absolument tout et je voulais ajouter aussi qu'au niveau de au niveau du travail, c'est nos collègues de travail. Moi je les prends pas pour des outils de travail, mais faut pas oublier aussi de base que le chien, c'est un animal qui nous a toujours aidé et qui a une utilité entre guillemets. Donc il y a des chiens de berger, il y a des chiens de chasse, il y a des chiens de protection, il y a des chiens de garde, il y a des chiens de compagnie. Leur seul rôle, c'est de tenir compagnie à l'humain, et ça leur va très bien. Et il y a les chiens de traîneau. Et les chiens de traîneau, le chien de traîneau, c'est le seul animal qui ne va pas exercer de l'attraction sous la contrainte. C'est des chiens, vraiment, c'est leur plaisir de faire ça. Et vraiment, moi je dirais à quiconque a le doute de venir avec moi en entraînement pour voir comment ça se passe et pour voir à quel point ils vont bondir dans leur harnais et à quel point ils vont s'échauffer avant de partir. Voilà, ça vaut toutes les explications du monde pour parler de ça, quoi. Et clairement, nous, un chien qui n'a pas envie de tirer, un chien qui n'a pas envie de courir, on le fera pas courir. Je pense notamment à ma première chienne, Guinness. Voilà, c'est un malamute et elle a jamais aimé ça. Elle a jamais aimé l'attraction, et comme je le disais tout à l'heure. Et du coup, je vais pas forcer mon chien, quoi. Et un chien, moi, de mes chiens, pour la plupart, c'est des lignées de travail qui sont quand même assez sélectionnées depuis plusieurs années. Et un chien qui a pas envie de tirer dans ces circonstances, soit c'est la faute, t'as pas de chance, et dans ce cas-là, on adapte en fonction, ou certains vont replacer le chien. Enfin, je sais pas, moi, c'est pas comme ça que j'ai envie de procéder, mais voilà. Mais par contre, moi, pour moi, un de mes chiens qui a pas envie de tracter, c'est qu'il y a un problème. C'est qu'il y a quelque chose, un souci veto ou un souci qu'il faut régler parce que c'est pas normal qu'il ait pas envie de tirer, quoi.
3: Qu'est-ce que ça t'apporte, toi, la montagne? Tu sais, tu as pratiqué aussi pas mal d'alpinisme et de rando. Qu'est-ce que ça t'apporte, toi, Julien, en tant que personne?
2: Alors, moi, ça m'a permis déjà de pouvoir me dépasser, de pouvoir voir jusqu'où je pouvais aller physiquement, mentalement aussi. Je pense particulièrement aux dernières années avant celle-ci où, suite d'une blessure, j'ai pas pu pratiquer pendant plus d'un an. Mais voilà, ça m'a permis de remonter mon estime de soi qui était pas énorme et qui a fait que j'ai pu savoir de quoi j'étais capable. J'ai pu voir aussi ce que je pouvais mériter en faisant tout ça. Enfin voilà, il y a des moments en fait que tu peux pas vivre autrement que quand le vent à 3h du mat et en voyant un magnifique lever de soleil au sommet du Balaïtous, ça en fait tu peux pas le voir en te levant à 9h. Tu peux pas le voir en ayant chié pendant je sais pas combien d'heures en étant en sueur. Enfin voilà, moi pour moi c'est quelque chose de super important et c'est des trucs que tu fais pour toi et c'est juste pour toi. C'est des trucs que tu vas partager avec des gens, c'est des trucs que tu vas j'ai perdu mon truc.
3: T'inquiète.
2: C'est des trucs que tu partages, c'est des moments que tu vis pour toi et qui vont t'inspirer pour la suite. Enfin, voilà, moi je me suis jamais autant sentie vivante que depuis que j'ai commencé à faire de la montagne, que j'ai commencé à faire de l'alpi, que ce soit seul ou avec des gens. C'est super important en fait d'être accompagné et de dire ouais, c'est beau, que d'être accompagné, enfin d'être pas accompagné et de dire ouais, ouais. Quoi, c'est beau aussi. C'est formidable. Et moi, c'est des moments dont je me lasserai jamais, en fait. Même après des années à faire de la montagne, même après des années à parcourir les Pyrénées, avec ma petite expérience de petite personne d'1m60, je serai toujours sur le cul, en fait. J'aurai toujours un vieux sourire
3: béat un vieux
2: sourire béat scotché sur ma petite face, en me disant ouais, putain, devant le bala, c'est jamais les mêmes lumières, c'est jamais les mêmes couleurs, même si c'est les mêmes paysages, en fait t'es toujours sur le cul, quoi. Enfin, c'est...
3: T'as commencé tard la rando ou t'en faisais déjà quand t'étais petite?
2: Dans ma famille, du côté de mes parents, on a toujours fait de la montagne. Je pense que mon premier sommet, je l'ai fait dans le sac à dos.
3: Ouais.
2: Je pense que c'était le Taillon, d'ailleurs.
3: Ah ouais.
2: Ouais.
3: Pas mal.
2: C'est ça. Ouais. Je pense que j'ai fait. Donc mes parents, ils sont assez sportifs et ils ont fait énormément de montagne. Et après, bon, à mon adolescence, quand je suis devenu une ado de 15 ans qui fait. J'ai un peu calmé le truc. Puis bon, voilà, je faisais autre chose, quoi. Et je pense que j'avais besoin de partir pour me rendre compte de la chance que j'avais d'habiter là. Et j'ai eu besoin de retourner à ça un petit peu. Mais ouais, j'ai eu une petite pause, je pense, de mes 15 ans jusqu'à mes 25 ans, où j'ai fait une petite pause montagne, et puis où après je me suis rendu compte que c'était là où je voulais être, quoi.
3: Parce que là où on est aujourd'hui, pour qu'on se situe quand même et que les gens s'imaginent,
2: ouais.
3: On est dans une petite grange, ouais. Tu n'as pas l'électricité.
2: Une cabane,
3: ce n'est pas une grange.
2: C'est une cabane.
3: Tu n'as pas l'électricité, enfin tu as l'électricité avec les panneaux solaires, mais ouais. Tu n'as pas l'électricité courante. Donc c'est quand même, enfin, pour certaines personnes, ça peut être une vision de la vie, c'est comme ça. On dit, un peu, pas retranchée, mais c'est pas, t'es pas en bas avec l'eau courante, la lumière qui
2: Exactement.
3: S'allume. Comment est-ce que tu as aussi, t'en es aussi arrivé à ce choix-là de...
2: Alors, pour remettre le contexte aussi, vous pouvez pas sentir à travers le truc, mais je sens super bon et je suis propre. Voilà. Mais même si j'ai pas l'eau, enfin, si j'ai
3: il y a une douche quand même.
2: Voilà, des toilettes sèches qui sont absolument magnifiques, qui ont été conçues par
3: clairement.
2: Mon papa. Voilà.
3: Clairement.
2: Et c'est juste une autre manière de vivre. Voilà. Si j'avais eu les moyens d'avoir plus de confort, peut-être que je l'aurais fait. Mais je suis quand même assez contente de pouvoir vivre ça. Et je suis quand même assez prête à le faire pendant un petit moment, quoi. C'est une autre manière de voir les choses. Mais c'est vrai que ici on n'est pas plus mal. Je pense que j'y inviterai pas n'importe qui aussi, parce que c'est vite un coup à se retrouver à avoir des potes qui se disent bon ben on y va, on va prendre un hôtel en fait. Mais non, à part ça, moi je suis bien. Enfin, c'est vraiment une plénitude. Ça prend énormément d'énergie tous les jours, parce que à la moindre douche, faut faire chauffer de l'eau, faut remplir l'eau, faut pas oublier d'aller vider tes chiottes, faut pas oublier de brancher la batterie pour le panneau solaire et compagnie. Mais à part ça, vraiment, c'est tu dors bien le soir. C'est
3: ouais.
2: Bien de dormir aussi.
3: Et t'as ce sentiment aussi de satisfaction, de je fais les choses pour moi, et je fais je fais les choses dont j'ai besoin pour.
2: Mais on est trop habitué à notre petit confort, en vrai. Je me dis, ça sert pas. Enfin, on n'est pas obligé de faire tout ce qu'on fait. Enfin, moi, je me dis, moi, j'ai pas la télé, j'ai pas de console de jeu. Alors que j'aime bien ça, hein,
3: ouais.
2: Vraiment. Enfin, la console, pas la télé, mais voilà. Bon, il y a quelques petits trucs à gérer, mais. Non, ouais, c'est un truc, faut s'y habituer, quoi. Ouais, y a pas le wifi, mais quand même, quand on se lève à 3h du mat, le ciel étoilé, il est quand même assez ouf. Le silence, à part d'aider le sanglier qui gueule des fois, c'est quand même assez ouf aussi.
3: Car Julia a un sanglier qu'elle a renommé Dédé.
2: Voilà. Enfin, je pense que c'est une sanglillette d'ailleurs. Le lait, Dédé, la lait.
3: Elle pas tout à fait seule ici.
2: Voilà, ouais, j'ai le blaireau, le chevreuil, le crapaud, j'ai tout, j'ai les chevaux aussi, les chiens. Non, après, non, on n'est pas trop mal ici. Hein. Mais vraiment, c'est...
3: Non, mais c'est vrai que c'est des choix de vie aussi. Qui, tu vois, il y a des gens, ils viennent chercher ça pour une semaine, quelques jours de vacances et de déconnexion. Et il y a des gens comme toi qui vivent comme ça. Et ça
2: exactement. C'est aussi... Après, il y en a beaucoup qui m'ont donné 2 mois aussi. Hein.
3: C'est vrai ?
2: Ouais, il y a plein de gens qui m'ont dit « je te donne pas beaucoup ». Et bon, bah voilà, hein, je peux pas me maquiller tous les jours, je peux pas me faire la permanente, j'ai pas le wifi, je peux pas regarder Netflix. Enfin, si, en plus j'ai Netflix sur mon petit téléphone là. Mais bon, non, ça le fait, hein. Les copains, pour l'instant, coucou, je suis toujours vivante et ça va, je le vis bien.
3: Il y avait ce petit jugement de part des gens ?
2: Énormément, ouais. Énormément, et bon, il y a beaucoup de gens aussi qui sont inquiétés pour moi et qui ont un peu projeté leur, ouais, leur propre peur parce que eux pourraient pas le faire, mais bon, moi je suis bien aussi. Après, voilà, j'ai pas encore vécu l'hiver ici,
3: ouais,
2: qui va pas être la même, mais qui va plutôt bien se dérouler, même si je vais probablement en chier un petit peu plus que là. Mais après, bon, je suis pas plus mal. Hein. Après, je dis ça aussi parce que j'ai pas de vie de famille, j'ai pas d'enfants, j'ai pas de copains. C'est... Bon, voilà, j'ai juste mes chiens et...
3: Ouais, mais t'as quand même toi et 12 chiens.
2: C'est ça, déjà... Voilà, 12 enfants.
3: C'est déjà du...
2: c'est
3: du boulot.
2: Bah, oui, carrément. Après, c'est... Voilà, c'est une autre logistique. Là, je suis en train de me faire mon petit potager. Je suis... une putain de hippie, quoi, en fait. Là, vraiment,
3: ouais. Ouais, mais est-ce que tu avais pensé avant en mode je veux un peu me couper, devenir autonome, etc. ou non, c'est plus que ça se présente.
2: Si, en fait, comme... moi à la base, mon projet c'était d'acheter un terrain et de faire construire une tiny house par mon pote Fred.
3: Ouais.
2: Et qui fait des très belles tiny. Et enfin, voilà, construire une tiny et être plutôt en autosuffisance, enfin,
3: ouais.
2: de rester sur cette approche là en fait, vraiment de pouvoir enfin voilà. Après, on va pas se mentir, j'ai aussi ce projet parce que je suis probablement pas très normal, mais aussi parce que on va pas se mentir, j'ai pas de thunes. Et on est tous comme ça aussi, là, toute cette génération qui a autour des 30 ans, où on n'a pas forcément d'argent, on n'a pas forcément d'argent de côté, on n'a pas forcément les moyens, comme nos parents ou nos grands-parents, de s'acheter une maison, d'hériter d'un super truc. Et où, moi, voilà, je veux pas me faire de plan sur la comète, je sais que j'aurai, à moins d'avoir un énorme coup de chance, ou du moins pas maintenant, je sais que j'aurais pas forcément les sous pour acheter une super maison avec des super travaux, des super trucs. Donc je me suis dit, bon ben voilà, moi je vis seul, une tiny avec un terrain pour mes chiens et avoir des légumes et des petits trucs comme ça, et ben ça peut être chouette, hein. Après, je me voile pas la face non plus, c'est pas tout à fait possible en ce moment, et de notre temps, de vivre en autosuffisance totale.
3: Ouais.
2: Ça, c'est pas, voilà, c'est pas possible et ça le sera pas pour moi en tout cas. Mais de le faire à son échelle, quand on se dit que le monde c'est de la merde, bah, essayer de le changer à notre échelle à nous, et de s'entourer des bonnes personnes et de s'entourer des bons outils, on va dire, bah, c'est pas plus mal. Voilà.
3: Tes chiens, pour toi, c'est quoi, si tu dois les décrire?
2: C'est mes enfants. Enfin non, c'est pas vraiment mes enfants, mais c'est ouais, c'est mes collègues de travail, c'est mes potes. On a tous une relation un petit peu différente. Il y en a avec qui je m'entends mieux que d'autres. Il y en a avec qui j'ai plus une relation où c'est mes bébés. Il y en a, c'est mes copains. Voilà. Et comme dirait ma super maître de stage et amie Ingrid, qui a très bien décrit ce truc. Ben, on a toujours parlé du fait d'être une maman italienne qui fait la bouffe pour tout le monde. Je trouve que le mot est très très juste. Enfin, je trouve que l'image est très très juste pour ce que je veux pour ce que je veux voir de mes chiens, quoi.
3: Là, t'es encore, du coup, en attente du diplôme, c'est
2: ouais,
3: ça
2: ouais.
3: Pour pouvoir vraiment t'installer et commencer ton activité.
2: Ouais.
3: Et c'est quoi la suite, du coup, là,
2: alors, moi, j'ai pas envie de créer une structure. En fait, moi, mon projet, c'est plus de travailler en tant que salarié ou sur une structure qui est déjà, qui est déjà en place. Parce que bah, c'est quand même assez compliqué de s'installer ici. J'ai envie de rester mobile, de pouvoir même, si je peux bouger dans toute la France, je suis pas spécialement hostile à ça. Donc voilà, avoir la suite. Moi, j'ai pas envie non plus d'en faire 100% mon travail. J'ai envie de pouvoir bosser à côté, de pouvoir faire autre chose et avoir du temps libre en dehors des chiens. Et voilà, bon... pouvoir continuer à reprendre l'alpinisme aussi et le trail parce que j'ai été blessé il y a un an et du coup j'ai eu du mal à m'y remettre. Là d'ailleurs, à l'heure où je vous parle,
3: j'ai la jambe en l'air,
2: genre 30 agrafes sur la cheville parce qu'on vient de me retirer les plaques, les brosses et les vis que j'avais dedans, et voilà, et tout va bien.
3: Je pose toujours la petite question aussi de pour les gens qui vivent à la montagne, dans les Pyrénées, mais que ce soit dans toutes les montagnes du monde, on voit souvent changement climatique. Ça, toi, tu pratiques aussi un métier qui se fait en hiver ouais, principalement. Comment est-ce que tu vois l'évolution de ces montagnes et du coup peut-être de toi, ton métier qui est un métier nature, avec cette évolution?
2: Alors nous là, la saison dernière, enfin plutôt mes collègues, parce que moi j'étais pas diplômé, mais ils ont commencé leur saison en carte, donc en traîneau à roulettes pour parler un petit peu plus vulgairement, on va dire. Et voilà, enfin on va là-dessus. De toute façon, là cette saison, on a eu très très peu de neige, on a eu une saison un petit peu merdique de ce côté-là, donc pouvoir s'adapter en fonction. Voilà, moi j'ai pris des Alaskan Husky parce que c'est des chiens qui sont quand même vachement bien adaptés à nos latitudes. Je vois des gens que je connais qui ont des Husky de lignée travail aussi, qui ont très peu de poils, qui supportent bien, qui ont des chiens qui supportent très bien la chaleur. Voilà, c'est une autre manière de voir les choses, pouvoir faire autre chose que du traîneau aussi. La canirando, c'est une bonne chose aussi.
3: Ouais.
2: Moi je vois, bon, après, on va dire que 70% de notre temps, de nos entraînements, c'est sans neige en fait. On fait du kart.
3: Ouais.
2: Donc ça nous change pas.
3: Oh, un papillon.
2: ça change pas grand chose pour nous, on va dire. Mais c'est surtout pour les clients qui, eux, les gens ils payent pour voir pour faire du traîneau en fait, pour être dans la neige, mais
3: il y a cette vision aussi qu'on a toujours eue.
2: Exactement.
3: Et cette construction dans les films du traîneau, c'est au milieu des grands espaces, dans la neige.
2: Exactement. Bon bah nous c'est dans la terre, quoi.
3: Bah ouais, mais c'est cool, du coup c'est une
2: voilà. Après il y a beaucoup de gens qui prennent voilà les races de chiens dites comment dire, les lignées modernes, donc les Greysters, les Eurohound. Désolé si j'en parle comme ça, parce
3: mais
2: que
3: non,
2: c'est,
3: ouais,
2: pas quelque chose dont, c'est pas quelque chose que je connais très très bien, mais c'est vrai que c'est des chiens qui sont, enfin, je pense, adaptés à nos latitudes, dans le sens où c'est des chiens qui supportent bien mieux la chaleur, qui sont un petit peu plus performants, bon, moi qui conviennent pas à mon tempérament et qui conviennent pas là où je vis.
3: Ouais.
2: Mais voilà, il y a des races de chiens qui sont aussi un petit peu plus adaptées à ça, et on va vers ce type de changement, mais je pense qu'il impactera pas trop sur la profession, mais plus sur une autre manière de faire. De toute façon, voilà, en tant que musher, on est tenu quand même de s'adapter, on est quand même tenu de gérer les imprévus et d'être débrouillard, et j'ai pas forcément de soucis à me... Comment dire, je suis pas inquiète de ce côté-là, même pour mes collègues et confrères, entre guillemets.
3: Ouais.
2: Voilà.
3: Est-ce que tu pourrais nous énumérer les noms de tes chiens?
2: Ouais, carrément. Là, on a Guinness qui est en train de dormir comme un gros sac sous le frêne. Ensuite, on a Nacho qui est juste derrière, qui est aussi en train de dormir parce qu'il fait extrêmement chaud. Ensuite, nous avons Mouche, 48 kilos, qui est le gros bonnet de la bande. Suivi par Ewok, qui est mon chien de tête et aussi le beau gosse qui ressemble beaucoup à John Travolta. Ensuite, on a sa cousine Kiki, qui est une petite jeune fille qui est aussi une vraie saloperie, mais qui est adorable aussi. C'est un peu l'amour de ma vie. Ensuite, on a les deux sœurs, Tachou et Kalou, qui sont des sœurs Piranha, qui ont un neurone pour deux, mais qui sont très gentilles et très mignonnes. Ensuite, on a Bin, qui est un peu l'ovni, parce que justement, elle a du chien de chasse. C'est elle qui a le poil court et qui a une oreille qui tombe un petit peu. Mais voilà, on a Bin, on a Fenouil et Stout, qui sont deux frangins qui viennent de chez Tommy Serre, qui est un compétiteur dans le Haut-Jura. Deux petits Alaskans qui ont beaucoup d'énergie et qui sont vraiment cool. Et ensuite, on a Kodiak, qui est le petit sauvetage de la bande, la petite pièce rapportée. Et dernièrement, le dernier ajout, c'est Rosti, le petit Rosti qui est né à la maison d'une portée accidentelle, mais bon, je suis très contente. Voilà.
3: Une belle famille.
2: Exactement.
3: Je pose mes petites questions de la fin, vu qu'on arrive sur la fin. Toi, ton endroit préféré dans les Pyrénées?
2: Le Balaïtous. Voilà. Le Bala.
3: J'aimerais trop le faire un jour, j'espère.
2: Bah, je t'y amène en septembre.
3: Ah bah carrément, je suis compreneuse.
2: Allez,
3: je vais lâcher mes poumons, mais...
2: Inquiète-moi aussi.
3: Ça a l'air incroyable.
2: Mais ouais, non, on y va en septembre.
3: Ah ouais, chaud, carrément. Ton endroit préféré pour manger? Ou là où tu recommanderais...
2: Pour manger. Tu veux dire un resto?
3: Ouais, un resto ou un endroit où aller acheter des bons produits.
2: Alors, je pense citer plusieurs ou pas?
3: Ouais, bien sûr.
2: Ok, très bien. Alors... Moi, au Soulor, il y a un endroit où j'ai eu l'habitude d'aller beaucoup, de par ma proximité avec cet endroit et mon travail, c'est la Tachouère.
3: Ok.
2: C'est ma copine Vanessa qui fait des super bons produits de très bonne qualité et que je conseille plus. Qui travaille. Il faut plus de personnes comme ça dans le monde en plus. Enfin, c'est une personne extraordinaire et qui fait des produits absolument extraordinaires. Je conseille grandement la garbure et la tartiflette, qui est très très bonne en plein été également. Et ensuite, moi je dirais pour les produits locaux, je conseillerais forcément mes potes Léa et Fabien des Ruchers du Gabizot, qui sont juste en dessous de chez moi et qui font du super bon miel. Voilà.
3: Trop bien. Une ressource, peut-être un livre, un film ou quelque chose qui t'a inspiré, toi, sur. Ça peut être sur les Pyrénées, mais sur les montagnes aussi. Et que peut-être tu recommanderais aux gens.
2: Alors, moi j'ai un livre qui m'a particulièrement marqué, c'est Red Vivant de Paul Bonhomme.
3: Ok.
2: Tu connais peut-être.
3: Bon, je connais pas du tout.
2: Qui est un voisin des Alpes, mais qui est une des personnes qui m'a vraiment inspiré. J'adore sa façon d'écrire. Et c'est une personne qui est vraiment fantastique. Et après, sinon, moi j'ai été. Mon enfance, elle a été bercée. Par tous les bouquins de Sam Ivel, qui est un illustrateur et un écrivain vraiment fantastique, et je puise là-dessus vraiment énormément.
3: Pour les gens qui voudront peut-être, pour l'instant, est-ce que tu proposes déjà du coup des balades, ou est-ce qu'il faut attendre que t'aies le diplôme, pour les gens qui se poseraient la question?
2: Moi je vais attendre d'être diplômé, mais par contre je suis ouverte à la conversation et au dialogue avec absolument tout le monde, et ça me fait toujours super plaisir de parler de mes chiens et de ma passion et de tout ça, quoi.
3: Trop bien. Eh bien, merci beaucoup, Julia.
2: Avec grand plaisir.
0: Si vous voulez en savoir plus sur Latitude Pyrénées ou écouter l'un des 40 épisodes déjà en ligne, je vous donne rendez-vous sur mon site internet. À très vite et belle écoute.
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10: Hier, au lendemain d'une manifestation de l'opposition dont la répression...

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4: Pendant trois jours, les rues, les places et les jardins de Bagnères de Bigorre deviennent une scène à ciel ouvert. Le week-end des arts de la rue revient cet été avec une programmation gratuite mêlant théâtre, cirque, danse, musique et spectacle déambulatoire. Organisé par la ville, l'événement fête cette année sa 17e édition. Mais au-delà des spectacles, quelle est sa place dans la vie culturelle de Bagnères? Nous en parlons aujourd'hui avec Colombe Sarrazin, responsable culturelle et animation de Bagnères. Bonjour.
5: Bonjour.
4: Alors, le week-end des arts de la rue existe depuis plusieurs années. Quelle est son idée de départ et quel est son objectif aujourd'hui?
5: Alors, l'objectif du Festival des arts de la rue, donc porté par la ville de Bagnères, c'est d'amener des spectacles dans tous les lieux un peu de la ville, dans tous les quartiers, et de valoriser en même temps le patrimoine bagnérique qui est très, très riche et, voilà, et très particulier. Donc, la volonté, c'est d'amener des spectacles gratuits, donc avec toutes les formes proposées. Donc on a de la danse, du cirque, de la musique, théâtre, voilà, des spectacles très très diversifiés, très accessibles, tout public, hein, voilà, des spectacles plus pour les petits, mais aussi pour les grands, enfin des spectacles famille, voilà. Et la volonté vraiment, c'est de voilà, de déambuler aussi dans la ville pour découvrir tous ces spectacles.
4: Pourquoi avoir fait le choix des arts de la rue plutôt que d'un festival plus classique dans une salle ou dans un théâtre?
5: C'était en continuité avec la saison culturelle sur l'année, on va dire, plus classique, scolaire. Du coup, d'avoir un événement un peu phare sur l'été. Et il y avait déjà des événements qui existaient, qui étaient portés par des assos. Donc c'était aussi du coup d'amener cette particularité-là des arts vivants.
4: Donc pendant trois jours, les spectacles investissent plusieurs lieux de la ville. Qu'est-ce que cela change dans la manière dont les habitants et les visiteurs vivent l'espace public pendant cette période estivale?
5: C'est très vivant, très. Ça permet en fait aussi de faire bouger les publics. Puis comme j'ai indiqué, en fait, de faire découvrir la ville. Et voilà, ça amène une émulsion un peu sur trois jours, voilà, grâce au festival. Et ça attire aussi beaucoup de personnes extérieures, des touristes aussi qui planifient leurs vacances aussi par rapport au festival.
4: Comment on construit une programmation comme celle-là, dont on va parler juste après? Quels sont les critères qui guident les choix des compagnies qui sont invitées?
5: Alors là, du coup, je vais passer la parole à ma collègue Claire Buisson, qui est en charge de la programmation du festival.
6: Bonjour.
4: Bonjour, madame.
6: Du coup, les critères. Alors, le premier critère, vu que c'est quand même un festival populaire, c'est de pouvoir parler à tout le monde et à tous les âges. On est sur les arts de la rue, donc il faut que ce soit des formes qui soient simples techniquement, qui puissent s'adapter à différents endroits qui a priori sont pas pensés pour le spectacle, et puis qui amènent un peu voilà, qui puissent créer un univers particulier, qui amène la rêverie, qui amène le rire, qui amène un peu d'évasion.
4: Et le fait que ce soit déambulatoire, qu'est-ce que ça apporte de plus?
6: La déambulation, en fait, ça permet aux personnes de se rassembler, ça permet de marcher ensemble. Il y a quelque chose de on va dire que c'est un peu comme une manifestation différente, où les personnes ne sont pas juste là à regarder un spectacle, mais à participer, en fait, au spectacle. Donc c'est aussi une démarche peut-être un peu plus citoyenne.
4: Là, on attire des visiteurs, mais ce festival s'adresse également aux habitants de Bagnères, aux locaux. Comment est-ce que vous arrivez à trouver cet équilibre entre événements touristiques et également rendez-vous culturel local sur ce moment-là?
6: Je pense que c'est le propre des arts. Ça permet vraiment la rencontre. Je pense que c'est pas forcément des publics différents. À Bagnères, il y a quand même une programmation culturelle sur toute l'année, donc les gens sont habitués à participer à ce genre d'événement.
4: Vous nous parlez de la programmation. Qu'est-ce qui va se passer pendant ces trois jours alors? Donc on le rappelle, c'est du 31 juillet au 2 août, du vendredi au dimanche. Je vous écoute.
6: Alors, sur la programmation, on commence l'ouverture le vendredi après-midi à 18h avec la compagnie Bouchère. Il va y avoir une criée autour de la programmation des trois jours. Ensuite, juste après, il y a un spectacle qui s'appelle Élucubration, Construction. Et en fait, là, c'est vraiment, on est sur des arts de la rue de type circassien. Et puis après, la compagnie du Baluchon qui va proposer un spectacle le vendredi soir à 21h30. Donc on commence voilà, plutôt en fin d'après-midi. Le samedi, on démarre avec le marché. Et donc du coup, des compagnies qui vont intervenir autour des halles Avec une fanfare, il va avoir aussi une criée et il va avoir aussi des échassiers. Et ensuite, l'après-midi, il y a des spectacles qui se chevauchent, il y en a vraiment pas mal, beaucoup. Et c'est des spectacles, l'idée qu'ils peuvent se répéter pour que voilà, des différentes personnes puissent y aller tout au long de la journée. Et il y a toujours un moment fort en fin d'après-midi avec des spectacles qui vont rassembler un peu plus de public. Voilà, le samedi soir, on a un spectacle de la compagnie à Mondragor qui s'appelle Rêverie. Donc, c'est un spectacle qui a été pensé pour la ville de Bagnères. Donc, c'est un spectacle en déambulation qui met en avant à la fois le patrimoine et puis le mélange avec des interventions artistiques. Ensuite, le dimanche, on reprend aussi le matin avec des spectacles enfants, particulièrement, notamment à partir de 18 mois. Et puis voilà, et on termine aussi en fin de journée avec un moment fort autour de 18h, un petit concert ensuite à 19h et le spectacle de clôture à 21h.
4: Donc c'est une programmation très chargée. Quels sont aujourd'hui les principaux défis pour maintenir un événement de cette ampleur?
0: Alors, le noyau de la guerre, déjà, c'est le budget, hein, c'est les finances. Donc ça, c'est une volonté vraiment politique de la ville de Bagnères de maintenir ce festival et les moyens qui sont alloués. Parce que comme Claire vous l'a présenté, du coup, on a un programme très riche avec une quinzaine de compagnies, avec au niveau des spectacles, on est à 20 ou 30 spectacles. Sachant qu'on a aussi des fois des compagnies qui jouent deux ou trois fois pour permettre en effet de dispatcher aussi un peu le public hein, sur les différents spectacles. Et du coup, bon, après là, c'est vraiment une volonté politique, on le voit au niveau culture, hein, de la ville de Bagnères. Il y a une très belle dynamique et un soutien de la ville sur les événements portés par elle-même et par les assos, quoi.
4: Donc après 17 éditions, c'est hyper important pour la ville de continuer à faire vivre cet événement.
0: Oui, tout à fait. Hein. Oui. Sur le volet programmation, préciser que du coup il y a des compagnies en fait. L'origine des compagnies en fait est variée. En fait, on a des il y a un soutien en fait aussi un peu aux compagnies locales qu'on apporte à travers le festival, qu'on essaye de programmer aussi à travers le festival, et aussi des compagnies extérieures au département, pour apporter aussi un peu la nouveauté aussi, et puis une diversité, une originalité aussi.
4: Est-ce que vous avez l'impression, je pense aux locaux particulièrement, que ce week-end est très attendu?
0: Si, c'est un festival qui est très attendu, enfin, par les locaux, par les touristes, par tous les publics, par les curistes aussi, parce qu'on est en période de cure aussi. Mm-hmm. C'est un festival qui a une très belle fréquentation, qui est en augmentation d'année en année, d'où l'idée de programmer, de diversifier le rythme de la programmation, pour pouvoir étendre un peu la fréquentation sur plusieurs spectacles.
4: Donc, on le rappelle, c'est gratuit. Le week-end des arts de la rue, ça se déroule du 31 juillet au 2 août à Bagnères de Bigorre. Au programme, une trentaine de spectacles qui mêlent théâtre, cirque, danse, musique et arts de la rue, répartis dans plusieurs lieux de Bagnères. Toute la programmation, on la retrouve sur le site internet de la ville de Bagnères et à l'office de tourisme du Tourmalet Pic du Midi, si je ne me trompe pas. Merci beaucoup à toutes les deux d'avoir répondu à mes questions.
0: Merci à vous. Bonne journée.

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6: Nos prévisions selon Météo France au sein pour ce samedi 1er août. Quelques averses et de l'instabilité l'après-midi. Sinon, c'est des nuages bas sous 1200, 1400 mètres d'altitude au petit matin vers le Piémont, dégagés au-dessus. Et ces nuages vont se dissiper progressivement. Et l'après-midi, les nuages vont bourgeonner et donner quelques averses, toujours instables et pouvant être accompagnées de quelques coups de tonnerre. Le cumul attendu est de l'ordre de 3 à 10 mm, voire localement 15 mm. L'isotherme 0 degré est vers 4300 mètres d'altitude. Et c'est un retour d'un temps sec la nuit suivante, avec seulement quelques passages nuageux d'altitude. Quant aux températures maximales, eh bien nous aurons autour de 25 à 28 degrés en vallée, 21 à 24 degrés vers 1500 mètres et 19 degrés à 2400 mètres d'altitude, avec un vent de sud-ouest faible à modéré sur les sommets et des rafales possibles surtout l'après-midi, autour de 40-50 km/h, localement 60-80 km/h sous les instabilités. Et le vent sinon est d'ouest à sud-ouest en soirée et la nuit suivante, faible à localement modéré sur les sommets. Voici donc pour les prévisions de ce samedi 1er août, que je vous souhaite beau à tous et à toutes.
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11: Vous n'êtes pas sans le savoir, la France connaît actuellement un nouvel épisode de forte chaleur. Avec la canicule, de nombreux vacanciers et habitants recherchent un peu de fraîcheur au bord des rivières. Mais ces lieux ne sont pas toujours sans danger, notamment lorsqu'ils se trouvent à proximité d'ouvrages hydroélectriques. À l'occasion du lancement de sa campagne estivale de prévention 2026, la société hydroélectrique du Midi, la CHEM, rappelle les règles de sécurité à respecter près des barrages et des usines hydroélectriques. Pour en parler, avec moi au téléphone, Sophie Lescan, responsable du service communication de la CHEM. Bonjour et merci d'être avec moi au téléphone.
12: Bonjour Caroline.
11: Chaque été, la CHEM relance cette campagne de prévention. Qu'est-ce que c'est que cette campagne et pourquoi est-ce que c'est important de refaire passer ce message année après année ?
12: Alors, tous les ans, la CHAM rappelle des consignes de sécurité à l'aval des ouvrages hydroélectriques parce que nous avons un fonctionnement qui est aléatoire en fonction de la demande en électricité. Et il faut savoir que l'électricité, ça ne se stocke pas. Et la seule énergie capable de produire dans les 5 à 10 minutes, c'est l'hydroélectricité. Et donc, nous pouvons être appelés à tout moment de la journée 7 jours sur 7 à produire de l'électricité en fonction de la demande. Et donc, cette souplesse et cette réactivité entraînent à l'aval des ouvrages hydroélectriques des mouvements d'eau une fois que nous avons turbiné. Et donc, ces mouvements d'eau entraînent des risques à l'aval puisque l'eau va monter progressivement. Le niveau de l'eau va monter progressivement, la force du courant va croître et il faut se montrer prudent. Donc, nous pouvons avoir des lâchers d'eau qui peuvent survenir à tout moment de la journée. Et si vous baignez à cet endroit-là, vous pouvez très bien vous retrouver prisonnier sur une petite île au milieu des gaves ou des nests. Et il faudra attendre le retour à la normale pour pouvoir repasser sur l'eau de rive. Après, vous pouvez aussi avoir des affaires qui sont emportées par le courant. Donc, comme on souhaite que tout le monde passe des vacances agréables, on renouvelle ces messages de prévention.
11: Avec les températures qui sont très élevées en ce moment, que nous connaissons justement, on imagine que les rivières attirent encore davantage de monde. Est-ce que c'est une période où vous redoublez de vigilance autre que des campagnes de prévention? Qu'est-ce que vous faites en plus de ça?
12: Oui, on redouble de vigilance puisque les Pyrénées attirent de nombreux touristes. et donc ils ne sont pas habitués au fonctionnement des usines hydroélectriques, et donc on renforce la campagne de prévention. Donc il y a tous les messages qu'on peut faire passer, on fait des distributions de dépliants, d'un jeu de loi pour les enfants dans les sites touristiques, tout ce qui est hôtel, camping, dans les offices de tourisme également. Et puis on a créé un film pour montrer concrètement comment ça se passe dans une rivière qui est pourtant éloignée d'un site hydroélectrique, concrètement comment l'eau va changer dans une rivière et comment il faut être alerté.
11: Où est-ce qu'on peut le voir, ce film?
12: On peut le voir sur le site de l'HEM, www.shem.fr.
11: Quels sont les comportements que vous observez le plus souvent et qui peuvent mettre les promeneurs ou les baigneurs en danger?
12: Les comportements qu'on observe plus souvent, c'est il y a des panneaux. Dans les zones à risque, il y a des panneaux avec un pictogramme, c'est un triangle jaune avec un nageur qui a des difficultés dans une rivière. Dans ces zones, on préconise d'éviter d'aller se baigner. Or, on croise des gens, surtout avec les fortes chaleurs, qui vont se baigner juste en dessous des panneaux. Et en plus de ça, ils s'approchent vraiment bord de l'eau, ils ne surveillent pas les enfants, ils laissent leurs affaires à cet endroit-là, ils peuvent laisser les animaux divaguer. Or, l'arrivée de l'eau, vous n'allez pas avoir une énorme vague. Ça va être continu, mais le niveau va monter petit à petit. Vous n'allez pas vous en rendre compte. Et surtout, le courant va forcir. Donc, et je vous dis, c'est là que vous pouvez vous retrouver coincé sur l'autre berge de la rivière ou au milieu d'un îlot. Et donc, dans ces zones, il faut être particulièrement vigilant.
11: On parle des zones touristiques, vous parlez des offices de tourisme, des auberges, ce genre de choses, mais au final, est-ce que ce ne sont pas vraiment les gens du coin qui sont les moins vigilants par rapport à ce genre d'événement où il y a des lâchers d'eau?
12: Ça dépend des habitants, je pense qu'ils en ont tous entendu parler. Ça, c'est sûr. Après, comprendre le fonctionnement, ils ont peut-être oublié. Localement, non, je pense que les gens en ont entendu parler.
11: Si vous deviez dire en quelques messages très simples pour les personnes qui passent leurs vacances au bord des rivières, les consignes à respecter, ce seraient lesquelles, en 3-4 points?
12: Les consignes à respecter à l'aval d'un ouvrage hydroélectrique, c'est respecter la signalisation qui vous annonce une zone où le niveau de l'eau peut varier à tout moment. Ne laissez pas vos affaires sur le bord de l'eau, mettez-les le plus loin possible et surveillez vos animaux, surveillez vos enfants.
11: Vous faites également des dépliants en plusieurs langues. Vous avez le sentiment que les étrangers ne connaissent pas non plus ce problème des rivières et des lâchers des barrages hydroélectriques?
12: Oui, nous faisons les dépliants en plusieurs langues, car les Pyrénées sont très touristiques. Donc on a déjà de nombreux Espagnols qui viennent chercher un peu de fraîcheur dans les Pyrénées. Et puis, il y a de nombreux Anglais, Allemands qui peuvent être là. Et donc, il faut sensibiliser tout le monde à ces risques.
11: Là, on parle de l'été. Est-ce que c'est valable également pour l'hiver, ces consignes?
12: Alors, pour l'hiver, oui, mais un peu moins, parce qu'on a moins de lâchers d'eau. On risque un peu moins d'avoir des gens qui ont envie de se baigner. Toutefois, on rappelle les consignes avec l'ouverture de la pêche, parce que on a aussi tous les gens qui sont pêcheurs, qui peuvent aussi avoir l'envie d'aller pêcher à tel endroit, et le risque est le même. Ils peuvent être pris dans leur pêche et pas se rendre compte, mais le niveau pareil. Le niveau de l'eau va monter progressivement et la force du courant aussi va croître et ils peuvent se retrouver coincés de l'autre côté de la berge ou sur un îlot.
11: Merci beaucoup. Un dernier message que vous souhaitez passer à toutes les personnes qui nous écoutent?
12: Soyez prudents à l'aval des ouvrages hydroélectriques.
11: Donc, on le rappelle, même lorsqu'une rivière paraît calme, son niveau peut évoluer très rapidement à proximité d'ouvrages hydroélectriques. Cet été, avec l'affluence attendue au bord des cours d'eau, le respect des consignes de sécurité reste essentiel pour profiter de ces espaces naturels sans se mettre en danger. Merci beaucoup Sophie Lescan d'avoir répondu à mes questions.
12: Merci Caroline.

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6: Samedi de 16h à 22h sur le mail de l'église à Argelès-Gazos, c'est la Bodeguitas Argelésienne. Casetas et Bodega organisée par l'USA. Au programme à 17h30, jeux bigourdants pour les enfants. 18h30, spectacle interactif de Force Basque. 20h, bandas, chant, ambiance feria. Et à 22h, c'est le concert avec Jam City. Restauration et buvette sur place. La Bodeguitas Argelésienne, c'est ce samedi de 16h à 22h sur le mail de l'église à Argelès-Gazos. Samedi à 18h, à Cotteret, on vous donne rendez-vous pour les échos d'estive. Traversée des Pyrénées à la rencontre des éleveurs transhumants. C'est là. La projection du film sera suivie d'un temps d'échange avec les deux réalisatrices, Léna Corso et Leïla Marliac. D'une durée de 57 minutes, en entrée libre et gratuite, pas d'inscription nécessaire. Chaque été, dans les Pyrénées, les troupeaux, guidés par leurs éleveurs et éleveuses, quittent les vallées pour rejoindre les pâturages d'altitude. Au fil d'une traversée à pied du massif, de l'Atlantique à la Méditerranée, Leïla et Léna, étudiantes en école d'agronomie, sont allées à la rencontre de celles et ceux qui veillent sur ces troupeaux. 8 portraits, 8 paroles qui témoignent de la tension entre passion, sensibilité et pragmatisme. La projection du film Écho d'Estive, Traversée des Pyrénées à la rencontre des éleveurs transhumants, c'est ce samedi à 18h à Cotteret.
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6: Samedi à 18h au Lac d'Estaing, on vous propose un concert nature du piano en montagne. Venez vivre une expérience magnifique avec la grandeur des montagnes et la douceur du piano dans un des plus beaux endroits des Hautes-Pyrénées. Le concert dure environ une heure. Le sol peut être mouillé, alors n'hésitez pas à ramener une chaise de camping, un tapis de sport pour vous asseoir. Et si la météo prévoit de la pluie en fin de journée, l'événement sera contraint d'être annulé. Un concert nature, c'est ce samedi à 18h au Lac d'Estaing. Samedi et dimanche à Esther, c'est la fête locale. Avec samedi dès 10h un concours de pétanque, 6€ par équipe. Et à 12h des grillades avec des frites, 20h un concert live avec Jack Dom et à 22h un bal avec le podium Optinight. Et ça repart le dimanche avec à 10h une messe chantée par l'Orphéon et à 12h un apéritif animé par la Toy Music. La fête locale d'Esther, c'est ce samedi et ce dimanche à Esther. Dimanche à Arins-Marsous, on vous donne rendez-vous à 18h au lac du Teche pour un concert de piano en montagne nommé Concert Nature. Offrez-vous l'expérience hors du temps au lac du Teche. Un concert d'une heure environ. Et si vous avez peur de vous mouiller les fesses, n'hésitez pas à prendre une chaise de camping ou un tapis de sport pour vous asseoir. Si la météo n'est pas bonne, ce concert en plein air devra être annulé. Le Concert Nature piano en montagne, c'est ce dimanche au lac du Teche à 18h à Arins-Marsous. Dimanche à Pierre Fitness Talas, de 10h à 22h, parc de la mairie, venez vibrer au son de Muchas Bandas. 8 bandas, restauration et bodega à disposition, pôle enfant, structure gonflable. Muchas Bandas, c'est ce dimanche de 10h à 22h, parc de la mairie à Pierre Fitness Talas. Dimanche, le Festival de musique ancienne de Saint-Savin vous donne rendez-vous à l'abbatiale de Saint-Savin pour le récital d'orgue par Frédéric Munoz. Le récital d'orgue par Frédéric Munoz, c'est ce dimanche à 20h30 à l'abbatiale de Saint-Savin. Jusqu'au 28 août, à la Maison de la Montagne à Argelès-Gazost, venez découvrir l'exposition « L'œil souverain, peindre nos montagnes ». Une exposition qui invite à redécouvrir les peintures du Piémont, les regards locaux et les artistes longtemps restés dans l'ombre. L'exposition « L'œil souverain, peindre nos montagnes », c'est à découvrir jusqu'au 28 août, à la Maison de la Montagne à Argelès-Gazost. Jusqu'au 30 septembre, À Gèdre, à l'espace Minaris, on vous propose l'exposition Lumière sur les Pyrénées et sur les Hauts de Nistos, avec des photos de Philippe Berry de Bas et des textes de Françoise Poli. L'exposition Lumière sur les Pyrénées et sur les Hauts de Nistos, c'est à voir de 9h à 14h jusqu'au 30 septembre à l'espace Minaris, à Gèdre.
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1: Quelle chance.

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11: La fine équipe de Bulles à découvrir pour vous décliner quelques jolies lectures, peut-être pour votre mois d'août et vos vacances à venir, allez savoir. En tout cas, c'est la dernière de la saison 2026-2027 et on a quelques jolis albums à vous présenter aujourd'hui avec l'équipe au grand complet. C'est la dernière, alors tout le monde a mis les petits plats dans les grands, les robes à paillettes et tout. Hein.
12: Oui. À la dernière de l'été.
11: Hein,
12: l'année scolaire.
11: Bref, on s'est compris.
12: On se revoit.
11: Salut, Florence. Vous allez bien?
12: Oui.
13: On va tous bien.
11: Vous allez bien? Vous allez mieux que le type qui a des flèches plantées partout dans le corps.
13: Il a l'air de bien le vivre.
14: Oh, mais Guts, il est incroyable.
11: On démarre avec une BD, on aurait dû, parce que là, vous parlez la semaine dernière, parce qu'on avait parlé de beaucoup de BD.
12: On avait fait un teasing.
11: Fantastique. Mais celle-là, on avait besoin d'un peu de temps, tellement elle est bien. Ça s'appelle Guts, c'est de Fan et Casse-Grain. C'est sorti chez Comics Bureau. Alors. Mon Dieu, pitcher ça, c'est qu'est-ce que c'est compliqué. Qu'est-ce que c'est compliqué. Parce que on est dans l'espace. Il y a des humains, des terriens qui arrivent avec des vaisseaux spatiaux.
12: Sur une planète qui est évidemment habitée, on va dire habitée par des peuplades qui ressemblent fortement à des peuplades, on va dire, celtiques.
14: Ouais. Oui, celtiques.
12: Avec un univers de dieux un peu celtique.
14: Oui,
12: composé un peu d'ailleurs comme du Zeus aussi, ou avec tous les attributs. Donc il y a un sacré mélange.
11: Celtique ou scandinave.
12: Ouais, il y a du sacrétisme.
11: Il dit que Lug lui a parlé. Si mes souvenirs sont bons, Lug, on est chez les Scandinaves.
12: Bah voilà, donc mais il y a du sacrétisme, il y a un peu de tout.
14: C'est secondaire, la question n'est pas là en fait.
12: Et ils arrivent effectivement sur cette planète en se disant, donc on sent bien que ces terriens partent parce qu'il y a eu un problème sur Terre. Ils arrivent avec l'idée terrienne de se mélanger à la population, on va dire de partager les choses, et évidemment le caractère terrien ne change rien. Les autres en face ne sont pas dupes, bien évidemment, de ce qui se passe, et l'album démarre 30 ans après. On va dire, il y a une mise en place des choses, et Goetz est un enfant de ses 30 ans après, quoi.
14: Ouais.
12: Et alors, si on vous parle de Goetz, Nasty et d'autres personnages, eh bien, ça peut faire écho chez certains auditeurs et auditrices. C'est parce que c'est retraduit, on va dire, c'est pas du tout une adaptation. C'est ça qui est assez formidable. C'est tiré, on va dire, de la pièce.

0: de Sartre, Le Diable et le Bon Dieu, qui met en scène une révolte qui a eu au XVIe siècle
1: ça,
0: avec
1: pas,
0: des paysans en Allemagne.
1: Voilà.
0: Et déjà, donc Sartre tire de l'histoire déjà des faits historiques. Mm-hmm. Et pour Sartre, évidemment, c'était il n'y a ni Dieu ni diable. Il n'y a que la liberté de l'homme et de l'individu qui prend conscience de tout ça et qui se détache. Il n'y a que sa liberté qui prime évidemment sur les idées de Dieu et de diable.
1: Enfin, c'est un trait d'union entre Nietzsche et Sartre. Hein.
0: Voilà, donc c'est très intéressant. Et
2: on parlait au début de vaisseaux spatiaux qui arrivent sur une planète.
1: Mais c'est ça.
2: Vous vous rendez compte quand même.
0: Parce que génie de... Alors, fan, avec un apostrophe devant, c'est Stéphane. Mmh. Et dans la postface, il décrit tout son travail. J'ai vraiment attentivement lu. C'est très intéressant. Il s'est emparé de ça parce que c'était une pièce de théâtre qu'il avait travaillé avec son prof de philo.
1: C'est ça, c'est pas une invention d'Isa, c'est clair.
0: 18 ans. Oui. Qu'il avait complètement marqué cette dualité, effectivement, comment l'homme se sort de... L'idée, c'est que Goethe est un personnage qui, après avoir fait beaucoup le mal, doit faire du bien. Il y a un pari presque pascalien, je veux dire, c'est... Il doit faire le bien pendant un an.
1: Voilà.
0: Et à la date anniversaire, on va voir ce qui se passe, etc. Il sera confronté à ses propres démons. Et faire le bien, avec toute cette idée que faire le bien, c'est quand même beaucoup plus difficile que de faire le mal. Et
1: d'ailleurs, il le fait mal, le bien.
0: Et il fait mal le bien, bien évidemment, parce qu'il décide de tout partager, évidemment. Voilà. Tout va à volo, parce que les humains...
1: C'est-à-dire qu'on voit d'abord un personnage d'une brutalité absolument sans nom et qui va le...
0: on va le dire, ça, mais je voudrais juste terminer avec la parenthèse sartrienne.
1: Oui.
0: Est-ce que l'auteur, enfin le scénariste, parce qu'il a refusé de faire le dessin, il explique pourquoi, bon bref, il a passé le dessin à Cassegrain, qui est vraiment, c'est servi, mais magistralement, je trouve que c'est une magnifique adaptation visuellement, c'est splendide.
1: Ah oui.
0: Et le propos, son adaptation, sa réinterprétation, on va dire, de la pièce de Sartre, moi j'ai trouvé ça bluffant.
1: Ah oui, oui.
0: Parce que c'est un album, déjà, et l'une qui se tient dans un seul, comme ça, il n'y a besoin de rien d'autre. Mmh. Et c'est vraiment une BD à la fois un mélange de SF et de fantasy qui est portée, on va dire, par son scénar. Vraiment, son scénario est vraiment très bien fait. Je te laisse la parole, Bernard, pour la suite, effectivement,
1: moi,
0: de
1: dire. Moi, je dirais que c'est de la philosophie pure sur le pouvoir et sur le pouvoir absolu. Parce que ce Goethe, grâce à sa brutalité qui est sans nom, se hisse au sommet du pouvoir.
0: Et des dieux.
1: Aider des dieux, exactement. Il s'agit de voir qu'il fait l'amour carrément avec la déesse. Alors, c'est pas Astarté, mais c'est Vénus, c'est ce qu'on veut. Bon, c'est la Vénus celtique. Et donc, ça, il va très très loin. Et à l'arrivée, il est doté de pouvoir qui lui donne le pouvoir absolu. Et donc, étant arrivé au sommet du pouvoir, disposant d'un pouvoir absolu, plutôt que de continuer à être toujours le méchant, le dur, le truc, il essaye de faire complètement autre chose. Et du coup, ça devient difficile.
0: Toujours dans le cadre d'un pari.
1: Oui, oui, oui,
0: c'est un pari. C'est ça qui est intéressant aussi.
1: À l'arrivée, c'est une thèse philosophique pure sur le pouvoir. Et sur la notion de gentil, méchant, le bien, le mal. Voilà.
0: Et de la liberté individuelle.
1: Oui, oui, bien sûr.
0: Qu'est-ce que l'on choisit,
1: voilà.
0: Et c'est
1: passionnant.
0: Passionnant.
1: Alors,
0: c'est
1: une BD qui doit faire 120, 140 pages, je ne sais pas, quelque chose comme ça. Et c'est passionnant du début à la fin.
0: On ne la lâche pas.
1: Ah, on ne la lâche pas, non.
0: Aussi bien sur les dessins, les couleurs, le propos, vraiment, on peut le...
1: Ah, c'est régalant.
0: Il a réussi à vraiment transposer plein de choses.
1: Je dirais même que c'est un traité de philosophie politique pure. Voilà.
0: J'étais particulièrement emballée par cette BD et j'espère qu'elle va... Elle est déjà sortie, j'espère qu'elle va faire vraiment
1: son long chemin.
0: Elle va faire son juste chemin.
1: Oui, oui. Alors ça paraîtrait alors c'est dommage parce que la couverture nous montre un mec criblé de flèches et qui est encore prêt, plein de haine et d'agressivité. C'est dommage parce que Goethe, c'est ça aussi, mais ça rend pas la profondeur philosophique de l'album, quoi. C'est dommage, de ce point de vue.
2: Il faut toujours un parti pris. Hein.
1: Oui, oui, oui. Non, mais c'est magnifique. C'est vrai que c'est un régal.
2: Goethe,
1: à lire absolument.
2: G-O-E-T-Z, il est dispo, tu l'as en librairie.
0: Ah oui, il est magnifique.
1: À lire absolument.
0: Tout à fait.
2: bureau à l'édition.
1: On ne le dit pas souvent, ça.
2: C'est
1: hein.
2: un beau livre.
1: Absolument.
0: Très, très emballé.
2: Qui simule le toilet, même le cuiré. Je ne sais pas comment on dit quand c'est du cuir, la toile. Mais,
3: du cuir de crocodile, va.
2: Et ouais. Et avec un dessin qui est somptueux, un papier épais. Enfin, vraiment, c'est tout.
1: Pas trop de texte, justement. Alors, on se laisse embarquer parce qu'il n'y a pas excès de texte. C'est un régal. C'est très bien équilibré.
0: C'est vrai.
2: Voilà. Ça s'appelle Guts.
0: Magnifique.
2: Je s'appelle Guts.
3: Et donc, après 10 minutes...
2: Je s'appelle Marie Anning.
3: Voilà, après 10 minutes de philosophie, je pense qu'on a besoin de parler de dinosaures.
0: Et de lutte féministe.
3: Et de lutte féministe. Alors, c'est Mary Anning, le scénariste, c'est Capic. Et au dessin, il y a Julie Bouveau, c'est publié chez Steinkiss. Et donc, Mary Anning sur les traces des dinosaures. Et Mary Anning, c'est un personnage historique que j'ai découvert il y a une petite quinzaine d'années. Et je suis ravie de voir cette biographie en BD qui sort, d'autant qu'elle est bien faite. Donc, Mary Anning, c'est une fille de... Même pas de pêcheur, en fait. Son père cherche des petites choses sur la plage qu'ils vendent comme curiosité. Ils appellent ça des curios, c'est des petits trucs en pierre, c'est mignon. Mmh. Et puis quand elle est toute jeune, en fait, il y a un jour
0: un scientifique français
3: qui passe et qui lui dit « Mais tu sais ce que c'est ça ?» Bah, c'est un truc, les gens le prennent et puis ils décorent leur maison avec. Non, ça, avant, c'était autre chose, c'était un animal, mais du coup, mais c'est de la pierre, comment c'est devenu de la pierre ? Donc en fait, elle a cherché, elle a eu un peu d'appui on est sur un tout petit village de pêcheurs. Mmh. Un village pauvre. Et en fait, c'est à elle qu'on doit une grande partie des plus spectaculaires découvertes, notamment la découverte des ichthyosaures. Donc maintenant, on parle plus de dinosaures marins. N'empêche que, on est là, en fait, à un moment où on va rappeler que la science est toujours sous le coup de la...
0: De la religion.
3: Que la Terre s'est bien connue à 6000 ans.
1: Et
3: pas plus.
1: Sûr. Bah oui, si bah tu lis la Bible et que tu la décodes année après année...
3: 6000 ans.
1: Tu as 6000 ans, voilà. T'as pas plus.
3: Et du coup, effectivement, est-ce qu'elle trouve ne ressemble en rien à ce qu'on peut trouver aujourd'hui. Donc, le premier ichthyosaure qui est vendu, mais mademoiselle, voilà, donc on s'en rend bien compte, c'est un crocodile. C'est pas du tout un crocodile.
1: Non.
3: Ça ressemble pas à un crocodile. Enfin, il y a des nageoires, il n'y a pas des pattes. Mais voyons, mademoiselle, enfin, rendez-vous compte, c'est un animal, en fait, d'avant le déluge, qui a été écrasé.
1: Voilà.
3: Voilà. Et en fait, on est vraiment dans une question, alors à la fois la lutte qui est très complexe pour elle, parce que effectivement, comme le dit Isabelle, c'est une femme, quelle idée.
1: Voilà.
3: Elle aurait pas pu juste rester à faire la cuisine, non. Et qui a fait parmi les plus spectaculaires découvertes d'Angleterre, qui a eu la prescience effectivement que les strates géologiques, les coupes stratigraphiques, qui sont particulièrement embêtantes à lire quand on n'est pas habitué et qui sans lesquelles on ne comprend pas le déroulé de l'histoire ou en l'occurrence on n'est même plus dans la préhistoire. Et bien en fait tout ça c'est quelque chose qu'on doit en grande partie à Mary Anning. Ce qui est chouette c'est qu'on voit aussi le contexte avec les premiers qui ont popularisé l'idée des dinosaures, hein, notamment qui présente une espèce de truc mal fichu, qui en fait est actuellement et toujours visible parce qu'en fait il a eu l'idée que il fallait sensibiliser le grand public, donc dans un des parcs publics de Londres, je me demande si c'est pas Kew Garden, en fait ils ont fait les premières maquettes de dinosaures en plâtre qui existent toujours. Alors aujourd'hui, quand on les voit avec les nôtres, c'est sûr qu'il y a des sacrées différences.
0: Non, mais il y avait de l'idée.
3: Il y avait l'envie
0: de la reconstitution.
3: Ouais.
0: Et moi, ce que j'ai aimé dans cette BD, c'est d'abord, on voit toute la progression. On la voit petite, adolescente, etc. Et elle a ce besoin de vérité, ce besoin scientifique, parce qu'elle a le goût, alors qu'elle n'est absolument pas formée du tout à ça.
1: Elle se forme,
0: elle a des bienfaitrices, elle a certains bienfaiteurs qui ne la rabaissent pas, mais qui restent dans leurs conditions, on va dire. Mmh. Et du coup, elle se fait prêter des ouvrages par des bienfaitrices et elle se fait surtout prêter le premier ouvrage qui l'installe dans la science, c'est Cuvier.
1: Ah oui.
0: Et elle lit Cuvier et pour elle c'est une vraie révélation parce qu'elle comprend à un moment donné le passage de Cuvier que les organes internes et puis la dentition etc sont liés effectivement à l'alimentation. Donc elle se dit que s'il y a des crocs et des griffes c'est forcément un prédateur etc etc, que s'il y a des molaires
1: plus
0: écrasés c'est un herbivore. Bah, donc elle essaie intuitivement, et ça je trouve que c'est quand même formidable, elle a cette envie scientifique scientifique de vraiment de découvrir. Elle fait des mini dissections, etc., pour arriver à comprendre l'anatomie des animaux. Et elle est toute seule dans ce combat. Parce
1: elle
0: que
1: corrige des erreurs officielles.
0: Elle corrige des erreurs officielles qui sont reprises à ses dépens, sans d'autres. Évidemment jamais la citer, jamais la nommer.
1: Ça, c'est
3: parce que c'est vrai qu'en fait, le problème, il est double. C'est une femme.
1: Oui.
3: Elle pose des questions qui dérangent et elle n'a pas de réseau puisqu'elle est d'une famille pauvre.
1: Voilà.
0: Et c'est surtout par rapport à sa condition sociale aussi. Je me dis qu'elle aurait été peut-être plus dans une condition sociale
1: au moins institutrice, au moins ça, si elle avait été institutrice.
0: De bourgeoise, etc. Mais là, on la traite, mais vraiment de tous les noms, y compris de prostituée. Quoi. Enfin, c'est un truc complètement dément. Quoi.
3: Vraisemblablement, si elle avait été bourgeoise, elle aurait épousé quelqu'un de sa condition et des intérêts qui aurait repris ses conseils.
0: Donc on sent bien le conservatisme évidemment de toute l'époque, que ce soit en France ou en Angleterre d'ailleurs. Et donc on poursuit comme ça toute son évolution et toutes les recherches, y compris alors elle a compris ce que c'était que du bois fossilisé, elle a compris le système des coprolites.
3: Et enfin, ça, mine de rien, les coprolites, alors ça va sans doute faire rire derrière, c'est effectivement les crottes fossilisées. Sauf que les crottes fossilisées, c'est quelque chose pour lequel on lui doit énormément.
0: C'est
3: parce
0: fou,
3: qu'effectivement, dans les coprolites, parfois on peut retrouver un petit peu, quand on peut les étudier, un petit peu ce qui a été...
0: L'alimentation absorbée de l'époque.
3: De l'animal, Et du coup, ça, c'est quelque chose auquel on lui doit énormément. Parce que je pense que beaucoup de chercheurs n'auraient pas osé présenter ce genre de choses. Parce qu'ils auraient jugé que ça faisait pas très sérieux. Et c'est essentiel.
1: Alors, je voudrais juste préciser qu'avec Hugues, à un moment, on avait chroniqué une BD sur Marie Anning qui présentait tout l'aspect scientifique qu'elle a apporté, sa vie, etc. Mais un peu à la va-vite, alors que là, on a le contexte de sa propre souffrance qui est « je ne suis pas reconnu, je vis dans la misère ». On capte mes découvertes et autour de moi, ben, y a des gens qui sont de l'Institut, etc., qui gagnent très bien leur vie sans faire mes recherches et s'en nourrissent en même temps.
3: Oui.
1: Donc, elle vit ça, ce manque de reconnaissance, c'est terrifiant. Alors, on sent cette souffrance.
0: Il y a une lâcheté des hommes autour qui est terrible, liée à sa condition de femme et sa condition sociale. Mais une lâcheté, mais terrible. Hein, je veux dire, à lui donner, il y a un moment donné, il y a un passage que j'ai bien aimé où il arrive un protecteur qui lui dit écoutez, j'ai réussi à vous avoir une bourse de l'université de je ne sais plus quoi et de je ne sais où, et c'est 25 livres par semaine. Et là, elle se met dans une colère terrible en disant, mais attendez, 25 livres par semaine, c'est le prix d'une bonne, c'est même pas le prix d'une cuisinière qui paye plus. Elle dit, mais mon travail n'est absolument pas reconnu, mais j'en veux pas de ces 25 livres.
1: Non, mais elle va mourir avec un travail. Elle est absolument pas reconnue, des années après.
3: Je vais juste, en fait, pour dire que ça se termine quand même sur quelque chose de réel, c'est qu'en fait, à la fin, à ta toute fin de sa vie, on commence à la citer, on commence à la publier.
1: Mais c'est déjà tard.
3: Et aujourd'hui, elle est beaucoup plus citée, elle est connue, et Mary Hennings, il y a notamment un livre qui est génial de Tracy Chevalier qui s'appelle Prodigieuse créature et que je vous conseille, qui retrace sa vie de manière romancée, mais Tracy Chevalier a l'honnêteté scientifique de donner à la fin ce qui change, et ça c'est une très bonne BD, au-delà du fait que le contenu est génial, ça se lit très bien, le dessin est très bien fait, et donc Mary Hennings de Catherine,
1: c'est un personnage à ne pas rater,
3: c'est génial et faut y aller.
0: Oui,
3: c'est Steinkiss.
0: Tout à fait.
2: Vous avez vu la tête que je faisais?
1: Oui.
2: Deux BD, 15 minutes, les gens.
0: On avance.
1: Non, mais ça valait le coup. Allez.
3: C'était du bon, qu'est-ce que tu veux?
1: Oui, Guts et Marie Hennings.
2: Allez, une histoire d'adoption. C'est les séries de Zidrou qui s'intéressent beaucoup à l'adoption, puisqu'il avait fait tout un tas de, justement.
0: Tout à fait.
2: De l'adoption.
0: Et là, des problématiques de l'adoption.
2: Alors, tout ça, c'est récupéré, mais avec des propos très différents. Aujourd'hui, on a une BD qui s'appelle Hippie Papy, donc par Zidrou et Monin au dessin. Une histoire d'adoption, donc, disais-je. On est dans un univers de bonne banlieue parisienne.
0: Bourgeoise.
3: Très bourgeoise.
2: Famille notaire. François-René, je crois.
1: Ils sont tous notaires dans la famille.
2: François-René est notaire.
1: Oui.
2: Et dans son jardin, il y a l'ashram de son père, qui s'appelle Honoré.
1: Voilà.
2: Bon, donc, on découvre qu'il a été ancien notaire, mais lui, il a complètement...
3: Oui, une demi-journée. Oui.
2: Ouais, il est parti d'une famille, lui elle-même déjà de notaire. Il est parti aux Indes.
1: En 1968. Avec n'importe qui, point.
2: Et il est...
0: On ne dit pas.
1: Non, il ne faut pas dire, mais on devine. Voilà. On devine très vite.
2: Alors, dans la BD, y a un autre fils qui arrive. Alors, forcément, ça met le merdier, parce que l'autre
1: qui
2: fils...
1: Qui est adopté.
2: Il est adopté. C'est la grande découverte. Et puis, alors, le fils François-René, lui, tout ce qu'il veut, c'est hériter rapidement de la belle maison.
1: Et oui.
2: Parce qu'elle a appartient toujours à Honoré.
0: Avec sa femme qui est vraiment très très portée sur l'argent.
2: Oui.
3: Qui est très portée sur l'argent.
0: Et les conventions.
3: Et les conventions, qui elle a épousé un mari, sachant que le père était invisible et que personne ne l'avait jamais vu. Donc c'était une famille où il n'y avait pas rien qui dépassait. Et là, elle se retrouve avec un hippie dans son jardin qui
0: depuis
3: fait du yoga tout nu, depuis, qui fait du yoga tout nu
1: ça,
3: dans sa fenêtre.
1: Faut le dire.
3: Bon, c'est vrai qu'au petit déjeuner, je ne suis pas sûre que tout le monde apprécierait.
2: Exactement. Donc, il fait de la musique, il fait de la méditation à poil dans le jardin, etc.
1: Bon,
2: etc.
1: On ne va pas en dire plus, c'est adorable,
3: par contre,
1: c'est plein d'humour.
3: Et il
2: a son plus grand trésor avec lui dans son Instagram, c'est ses cassettes qu'il a enregistrées.
1: Audio, on n'en dit pas plus.
2: Je lis. Avec des musiciens en Inde, l'ashram où j'ai séjourné lors de mon premier séjour s'appelait... Chaurasi Kutia, un vrai nia musicos. Le soir, je sortais ma flûte. Michael et Georges, leur guitare. Richard, lui, prenait ce qui lui tombait sous la main pour marquer le rythme. Et on y allait, on improvisait, on jouait sur les compos des autres. C'était
3: et
2: magique.
3: Par contre,
2: aussi, c'était pas des manchots, c'est rose beef.
1: Oui, voilà, c'est
3: et
1: des rose
3: contre,
1: beef, pas n'importe quel
3: il
1: rose
3: raconte
1: beef,
3: ça, en fait, à sa petite fille, donc la fille de Jean-Pierre, ou enfin le nom du notaire.
2: François René,
3: qui, elle, en fait, s'entend très bien et ravie d'avoir trouvé ce grand-père qui ramène vraiment de la fraîcheur, en fait, dans la maison. Donc, il s'entend plutôt bien, en fait, avec son oncle adoptif, au final. Et effectivement, du coup, avec toutes ces histoires, lui, le hippie papy, qui a qu'une envie, en fait, c'est de repartir sur les routes parce que il voulait revoir son fils, mais voilà. Donc après, j'en dis pas trop plus de pourquoi il voulait revoir son fils. Mais c'est toujours pareil, Zidrou.
2: Ni ça, ni,
1: ni l'autre.
0: On dit rien.
1: Faut pas dire plus.
2: Je crève d'envie de la dire. C'est quand même terrible.
1: Eh ben oui, tu peux pas. Là, c'est du divulgachage grave.
3: Ce qu'on peut dire, par contre, c'est que Zidrou, il a toujours le chic, en fait, pour trouver à chaque fois un angle différent sur le sujet,
1: sur
3: que c'est à chaque fois bien fait, qu'il y a beaucoup d'humour, que ça se dit tout seul, que c'est bien dessiné et qu'il faut y aller.
2: Oui. Et alors moi, elle m'a d'autant plus coaché cette BD qu'au début, quand tu la prends, t'as vite fait de voir des stéréotypes et des facilités. Et en fait, et souvent, quand ça commence comme ça, ça finit pas bien. Mmh. Et là, ça commence comme ça, et finalement,
3: il creuse.
0: Il arrive à voir par petites touches à t'amener à autre chose. Et ça, c'est assez grand.
2: C'est
0: grandiose.
3: Ouais. Et c'est vrai que la fin est jouissive.
0: Ouais.
2: Oui. Allez, tiens.
0: Encore une BD d'humour. Et quel humour. Humour noir, là.
1: Oui.
2: Mamie Luger, on est chez Casterman.
1: C'est bien foutraque.
2: Pyramidas. C'est une adaptation d'un roman.
0: Oui, de Benoît Philippon.
1: Oui.
0: Mamie Luger.
2: Voilà, et c'est un tome 1, La Tentation.
0: Qui est un super polar, qui marche très bien, effectivement, dans l'humour noir. Il n'y a pas de problème.
2: Ouais.
0: Ça fonctionne
2: Luger,
0: très, très bien.
2: Mamie, pas comme les autres. Ça démarre, sa maison est assiégée par les flics. Elle a un fusil.
0: Et elle dégomme à tout va et elle tire dans le tas.
2: Ouais.
0: Et donc, elle est interviewée, on va dire. Parce que c'est vraiment
1: oui,
0: ça.
1: Interviewée.
0: Par un flic qui s'appelle Ventura. Toute ressemblance à Lino Ventura est fortuite.
1: Ouais.
0: Et elle commence à dérouler donc qui elle est, son parcours de vie, quoi. Parce qu'évidemment, elle est en garde à vue, quoi. Et on n'en dit pas plus parce que c'est très drôle. Et d'ailleurs, on attend le deuxième volet.
1: Oui, le deuxième volet.
0: Parce que là, il n'y a qu'un volume.
1: Oui. Il y a déjà pas mal de victimes.
0: Il y a des victimes. Et c'est très drôle.
1: Ouais.
2: Ouais.
1: Oui, allez, on en dit pas plus.
2: Bah, c'est album un peu trash, mais c'est trash rigolo, quoi.
1: Oui, trash rigolo et foutraque aussi.
2: Ouais.
0: Très rigolo.
2: Mamie Luger, donc tome 1 chez Casterman. Un autre.
0: Ah oui, elle a très très noir.
2: Avoir le quatrième âge. voilà, là aussi,
0: le
2: trash,
0: pépère.
2: Mais là, c'est pas rigolo, avec le pépère de Moineau.
0: Alors, Moineau, je ne sais pas si vous vous souvenez, chers auditeurs et auditrices, que c'est le compère, on va dire, de Tardi, qu'il remplace dans tout ce qui est BD, Léo Mallet, etc.
2: D'accord.
0: Adaptation de polar.
2: On
0: reconnaît au trait et voilà.
1: Ouais. Oui.
0: Et c'est très très chouette. Comment résumer le pépère ? Le pépère, effectivement, il vit dans une espèce de maison semi-bourgeoise à l'abandon, avec toujours la même, on va dire, pas la moquette au mur, mais toujours les mêmes tapisseries, etc. Rien ne bouge depuis les années 50, 60, alors que là, on devine qu'on est dans les années 90-2000, peut-être. Je sais pas, même peut-être de nos jours, bref. Et il a l'air d'être un petit retraité bien sympathique. Or, évidemment, il ne l'est pas.
2: Non.
0: Et sa vie se croise avec deux junkies, un homme et une femme, SDF, etc., qui essayent d'escroquer, évidemment, tout le monde autour d'eux pour profiter des caves, de la drogue, etc. Donc, ils vont croiser, évidemment, la route du pépère. Il va arriver ce qui va arriver. Mais ils ne sont pas au bout de leur surprise. Et le pépère non plus. Et franchement, honnêtement, c'est assez réussi. C'est très drôle. C'est du tragicomique. Et vraiment c'est humour noir.
1: C'est complet ?
0: Complet. Bon. Très drôle. Enfin, moi, j'ai bien...
2: Il y a du cadavre enterré.
0: Il y a du cadavre enterré. C'est très drôle.
2: Allez, un petit tour dans les années 80-90 avec une dernière partie de Flipper de Rune Riberg, on va le dire comme ça. On va le dire comme ça. Et c'est chez Aventurier d'ailleurs. Jolie collection. Et une dernière partie de Flipper. On est dans une banlieue perdue, paumée, avec deux copains désœuvrés. Hein.
3: Désœuvrés qui tournent un petit peu au départ à la toute petite délinquance. Après, moi, c'est... Alors, le problème, c'est que moi, je l'ai lu et c'est... je ne suis pas le public, en fait, pour cette BD-là. Il y a quelque chose en fait sur le suivi en fait de l'amitié des deux protagonistes principaux.
2: En gros, il y en a un qui est très extraverti et puis qui est un vrai branleur et qui fait que des conneries. Il y a un autre qui est beaucoup plus gentil,
3: posé,
2: discret,
3: ouais.
2: Qui a tendance à le suivre un petit peu, qui a de l'or dans les mains, notamment en électronique parce qu'il adore bricoler les flippers. Et voilà, il se retrouve toujours un petit peu
3: embarqué dans les.
2: J'ai envie de lui dire, mais baffe-le, l'autre con.
3: C'est un peu ça, ouais. Et après, le truc, c'est que pour les dessins, c'est un dessin qui a ses particularités. Il y a un public pour ça. Le problème, c'est que j'en fais pas partie. Mais il y a quelque chose, en fait. Donc, les personnages ont des têtes d'animaux, ça, c'est pas du tout la question.
1: C'est un peu dessiné à la bâclée, non ?
3: C'est pas tant ça, c'est un style particulier avec des couleurs qui sont vraiment très très vives, avec un suivi. Moi, j'ai un peu de mal à rentrer dedans, en fait, à cause de ça. Mais c'est vraiment. Voilà, c'est. Par contre, effectivement, autant moi je fais pas partie du public cible, on va dire, de ce type de BD là, autant en fait ça reste quand même un bel ouvrage. On est sur une histoire qui fait à peu près 200 pages. On suit vraiment l'histoire jusqu'à la fin. Voilà, donc c'est.
2: Moi j'ai trouvé très très chouette, mais
3: c'est
2: vraiment
3: pour ça.
2: Très très.
3: Je pense
2: chouette.
3: Que c'est un bon truc qui était juste
2: mais,
3: pas pour moi.
2: Mais moi j'ai fait un peu comme eux. Je pense que j'ai dépensé des sommes faramineuses même que je n'avais pas dans des flippers. Quand j'avais 17, 18, 19, 20 ans et voilà et ce geste
1: Florence n'a jamais fait
2: de poser la pièce sur le flipper.
3: Ça se faisait,
2: pour dire la
3: c'était déjà la
2: moi.
3: Fin moi pour les flippers, il y en avait
2: et
3: déjà oui. plus trop hein.
2: Parce que c'est un truc incroyable les flippers et c'est vrai que c'était l'âge d'or du flipper, c'était vraiment les années 90 où ils se sont mis à faire
3: moi je repense à 80
2: à parler, à faire non, 80 ouais. c'est des flippers un peu plan-plan, c'est le début et ensuite il y a eu les flippers Terminator, les flippers Star Wars, les flippers football machin etc. et c'était
3: t'avais les jeux d'arcade.
2: Ah, c'était incroyable. Non, mais le flipper, c'était mieux. Puis le flipper, non, vraiment. C'était ton adresse aussi qui comptait au flipper. Enfin, fallait connaître le flipper.
1: Bah oui.
2: Et c'est vrai que tu retrouves un petit peu tout ça là-dedans. Et puis, une histoire, c'est rigolo parce que le côté animaux, là, comme ça, même si c'est beaucoup plus enfantin, ça m'a fait penser à Pat Kebra, mais je pense que c'est aussi l'époque années 80 avec, comme ça, les gens qui zonent dans la banlieue.
3: Sachant que c'est un dessin qui est pas du tout enfantin, on peut pas confondre.
2: Non. Non. Et voilà, et tu les suis. Et tu sens que j'ai plus les noms des protagonistes, mais celui qui bricole les flippers, bah, qui va se retrouver à une croisée des chemins, c'est-à-dire à un moment sortir de là et aussi profiter de ce que voilà de des talents qu'il a, donc en électronique ou rester dans cette banlieue et attendre. C'est vraiment une jolie histoire qui est bien racontée. Moi, j'ai trouvé très, très bien racontée. Voilà, c'est aussi une histoire sur sortir de son milieu, quitte à tout abandonner parce qu'il est amoureux. Voilà. Et voilà, je trouvais que c'était vraiment une jolie histoire. Mais je pense que pour des gens de ma génération, c'est top. Si t'as 50 piges, une dernière partie de Flipper, ça te parlera.
1: Très bien.
2: Quitter la glace, on continue chez Glénat. Et je crois que c'est la dernière BD qu'on va chroniquer aujourd'hui.
0: Une histoire d'émancipation. Sous fond de métamorphose. Quitter la glace.
2: Ah, moi je ne l'ai pas lu, hein, me regarde pas.
0: Personne n'en a lu ? Il n'y a que moi ? Eh bien, écoutez. Donc, quitter la glace, on se trouve dans un village de montagne et on suit l'histoire d'une jeune femme, Neve, comme on va dire, ou comme un névé, ou neige, ou niévé, ou voilà. Et on suit l'histoire de cette jeune femme où on comprend bien que elle se pose beaucoup de questions sur sa vie. Elle voudrait devenir romancière et elle a du mal à écrire. Elle a du mal à vraiment être de. Oui, oui, oui, à vraiment être dans son texte, dans ses envies. Et on sent bien qu'il y a un blocage lié à l'enfance. Et tout l'album va être sur. Avec par l'entremise aussi d'une voisine, d'une. Là, il y a encore une éruption du troisième âge. Voilà. Une voisine un peu vieille qui connaît très bien l'écriture, non pas du tout, et elle va l'aider évidemment à sortir de son cocon et à raviver ses souvenirs pour arriver à se dépasser surtout de l'emprise de son père qui, on devine, l'empêchait effectivement de grandir. Et c'est une chouette BD. Tranche de vie, sympathique de nos jours, avec de l'humour quand même, beaucoup de questionnements et une histoire d'émancipation. Mais c'est très agréable
1: comme,
0: à lire.
1: C'est présenté comme une fiction ou comme un témoignage ?
0: Non, c'est fiction, complètement présenté comme une fiction, quoi. Ouais. Donc là, on est vraiment lié dans l'imaginaire, parcours de vie, émancipation d'une femme.
2: Ça s'appelle Quitter la glace. C'est chez Glénat et c'est là-dessus qu'on va se quitter dans cette émission. Donc, on aura retenu votre passion pour Marie Anning sur les traces des dinosaures. Moi, j'ai parce que je ne l'ai pas lu. Et Goetz.
0: Surtout Goetz.
2: Surtout Goetz.
1: Ne ratez pas Goetz.
2: Testostérone, je sais même pas le dire. Allez, hop. Testostérone. Ciao.
0: Bel été.
1: Bonnes vacances.
2: Ah oui, c'est la dernière. Bonnes vacances à tout le monde. On se retrouve en septembre pour de nouvelles aventures en BD.
0: À bientôt.
2: Normalement, vous avez déjà des devoirs de vacances.
0: Oui, on a déjà des devoirs de vacances.
2: Gros bisous.
0: Bel été.

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Cette semaine, une auditrice m'a appelée pour demander la diffusion de la chanson Ave Maria, interprétée par Noah, dont le vrai nom de Noah est Achinoam Nini. Percussionniste, poétesse, compositrice et militante des droits de l'homme, elle naît à Tel Aviv en 1969. Pour ma part, je ne me rappelais pas de l'interprétation de

Ave Maria par cet artiste Noah. Je l'avais découvert, moi, à l'époque, avec l'émission Taratata et son album qui datait de 96, qui s'appelait Calling, où, entre autres, il y avait ce titre qui m'avait bien plu, By the Light of the Moon, et également You and I.

Rétrospectivement, j'avais aussi découvert l'album précédent avec le titre I Don't Know. Et d'ailleurs, c'est ce titre sur lequel je vais m'attarder à la fin de cette chronique. Et c'est sur cet album que se trouve également le titre demandé par notre auditrice. Fatiguée des colères, des clivages, avec cette chanson, elle souhaite que je transmette un message de paix. Ave Maria, c'est un hymne à la Vierge composé par Schubert en 1825, qui commence par « Écoute la prière d'une jeune femme ». ».

0: Repartons sur Noah. Noah, en 2023, avait annulé ses concerts et rappelé que la guerre n'est pas la solution. En septembre 2025, elle offrait un discours pour la paix, rappelant que nous tous, peuples humains, ne formions qu'un.
1: I say stop! Stop now! Enough! How much longer can this go on? Free Palestine and free Israel too. Free us all from hatred. That's what we need to do. Free us from fear. Help us come near to each other. Every frightened sister and brother, every grieving father and mother, we are all connected, all one. How could we have forgotten who we really are? And then, in this great desperation, in this dark tunnel of sorrow, a light appears, and I remember. I remember the courage, the beauty, the nobility, like the two mothers we saw in the opening video from the Parents Circle Families Forum. I remember the demonstrators, the activists, the volunteers, the generosity I witnessed, the strength, the fraternity and solidarity. I remember all the organizations I've seen, worked with, and admired, working tirelessly, selflessly, so often attacked, but never losing hope. I remember the artists, the musicians, writers, poets, actors, filmmakers, DJs, philosophers, dancers, thinkers, dreamers. Ah, the dreamers.
0: Pour conclure cette chronique, je vous propose d'écouter ce titre de Noah, I Don't Know, qui nous dit « Fleurs vivement colorées, je suis forte, je peux me battre, mais je ne sais pas. Tour, briques et pierres, je trace mon chemin par moi-même, mais je ne sais pas. Je ne sais pas pourquoi, je ne sais pas comment. Est-ce que je peux voler? Puis-je voler à présent? Mes ailes sont-elles suffisamment solides pour supporter les vents par ici? Je ne sais pas. Dis-moi que ça ne s'évanouira pas. Et j'irai de l'avant sans peur, car je ne sais pas. Montre-moi la pluie et l'inondation pour apaiser le feu dans mon sang, car je ne sais pas. Je ne sais pas pourquoi et je ne sais pas comment. Mes ailes sont-elles suffisamment solides? Mes ailes sont-elles suffisamment solides? Allez, écoutons ce morceau. Et avant de vous quitter, pour répondre à ce message de paix que m'a demandé d'envoyer notre auditrice, puissions-nous vivre en paix et nous unir pour qu'ensemble nous puissions relever les défis et nous unir afin de vivre et non survivre.
1: They need us and we need them. But fortunately, light is so magnificent that even when it breaks apart, it produces beauty. It simply becomes a rainbow. 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
7: Au milieu du béton, dans les jardins, sur les trottoirs, les toits ou au sommet des lampadaires, l'air de rien, vivent des espèces sauvages. Et il suffit parfois de regarder attentivement et de tendre l'oreille pour les remarquer. Tu entends ? C'est comme à la mer, les oiseaux. Écoute. Ça, c'est le cri d'un goéland leucophée. Larus michaelis, à ne pas confondre avec un autre oiseau qui, contrairement à ce qu'on pourrait penser, n'est pas marin, lui, la mouette rieuse. Mouette, c'est à vous. À présent, à vous, goéland. L'une semble rire, l'autre pleurer. C'est d'ailleurs de là qu'il tire son nom. En breton, goéland veut dire pleurer. En vrai, le goéland émet plein de types de sons. Chants, miaulements, cris d'alarme. Et il fait du bruit toute la journée. Ce qui fait, entre autres, que dans certaines villes, on ne l'aime pas beaucoup. On les confond souvent tous les deux. Après tout, ce sont deux oiseaux blancs et gris avec des pattes palmées. Mais bon, le goéland est plus grand. D'une aile à l'autre, il peut faire près d'1,50 m. Tu te rends compte ? Combien tu mesures, toi ? Parce que moi, je fais à peine un peu plus qu'un goéland. La mouette, plus fine, fait un peu moins d'1 mètre d'envergure. Et puis, le goéland a un bec épais et jaune, comme ses pattes. Quand la mouette, elle, a le bec fin et rouge, comme ses pattes aussi. Au printemps et à l'été, c'est plus facile de les reconnaître, car la mouette a comme un masque noir sur la tête. De près, tu verras que le bec du goéland est marqué d'une tache rouge. Elle a son utilité. Les petits tapent dessus avec leur bec pour demander leur repas que leurs parents distribuent en régurgitant ce qu'ils ont dans l'estomac. Un genre de distributeur, quoi. Bon, mais tout ça ne nous dit pas pourquoi il y a des goélands à des centaines de kilomètres de la mer. Tu trouves pas ça bizarre, toi ? Et en ville, en plus. Au départ, les goélands nichent sur les îles et les falaises de la côte. Mais entre leur population qui a augmenté, comme la nôtre, le fait qu'il y a encore un siècle on les persécutait, cassant leurs œufs, détruisant leurs nids, c'est aujourd'hui interdit, c'est une espèce protégée, et qu'avec nos bateaux, les chiens sur la plage, les sports nautiques, on les dérange de plus en plus, c'est difficile pour eux de trouver un coin tranquille pour élever leurs petits. Alors progressivement, certains s'en sont allés, et suivant les fleuves et les rivières, il y en a qui sont arrivés en ville, où ils se plaisent bien. Nourriture accessible, température agréable et des toits plats pour pondre à l'abri des êtres humains et des chats. En Suisse, où je le rappelle, il n'y a pas la mer, les premiers couples se sont installés dans les années 1970. Et c'est le cas aussi dans pas mal de villes non côtières. Les goélands ne chipotent pas sur la nourriture ou le cadre de vie. Ils sont super intelligents et s'adaptent à plein de contextes. On dit qu'ils sont opportunistes. Ils mangent ici des œufs ou des souris, là des rejets de pêche et là-bas des restes de burgers. Près des humains, c'est le rêve. Toutes ces poubelles qui débordent. D'ailleurs, certains vont quotidiennement et en groupe se faire des festins dans des décharges à ciel ouvert. Le pied.
8: Bonjour à tous et bienvenue au sommaire aujourd'hui.
7: Selon les endroits, les goélands leucophées voient leur population augmenter énormément, comme à Marseille, où la cohabitation avec les êtres humains n'est pas toujours très simple. Mais dans beaucoup d'autres villes, on les pense envahissants alors que leur nombre ne grandit pas forcément. À Toulouse, par exemple, ils sont aussi nombreux à vivre toute l'année aujourd'hui qu'ils ne l'étaient dans les années 2000. La plupart de ceux qu'on croise ne sont que de passage. Les goélands leucophées migrent. Certains vont vers l'océan Atlantique, d'autres vers la Méditerranée, d'autres quittent le sud pour le nord. Chacun son horizon. À l'aise partout, le goéland.

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6: Et paf.
5: Comment ça va quelques jours avant ce Celtic Peak Festival?
7: Eh ben, l'excitation est à son comble. Les préparations sont sur la fin presque, et puis ben on espère que surtout les conditions météorologiques ne nous mettront pas des barrières de dernière minute. Voilà.
5: Et oui, ça c'est un peu le jeu du en ce moment, hein, où on organise, on prépare, et puis ben jusqu'au dernier moment on est à fond et on ne sait pas si ça va être tout possible, parce que c'est beaucoup en extérieur, hein, ce week-end.
7: Alors c'est en extérieur. En intérieur, bien sûr, le village de Campan offre des possibilités d'accueillir quand même en intérieur tous les concerts et les bals du soir. Et nous, notre QG du festival, c'est la grande place centrale où se situent les halles de Campan. Et donc là, on aura la partie restauration qui sera couverte aussi. Donc finalement, pas mal de choses sont à l'abri.
5: Oui, donc il y a quand même pas mal de choses qui de toute façon, quels que soient les temps, ce sera maintenu.
7: Bon, bien sûr.
5: Alors ça c'est chouette. Bon, alors parlons un peu déjà de cette association Pyrénaire qui organise ce Celtic Peak. Tu peux nous dire quelques mots dessus?
8: Les bénévoles venaient un peu de, bien sûr essentiellement de la vallée, mais de la vallée de Campan, donc de la vallée d'Or et puis de la vallée d'Argelès. Et puis bien sûr, qui veut être bénévole sur l'instant T pendant le festival, on aura un point d'accueil pour les personnes qui voudront donner le coup de main nécessaire là où il y a besoin pendant les 3 jours.
5: D'accord. Donc ça, pour il suffit de venir au moment opportun où on est prêt à donner un coup de main, quoi.
7: C'est ça. En fait, on a un noyau dur qui assure les postes avec des référents, etc. Et puis bien sûr après, donc on a besoin de coup de main sur les grosses parties, notamment la restauration où on fait tout maison sur place. Donc on a vraiment pas mal de boulot. Le bar, l'accueil, tous les postes qui sont nécessaires pour le bon fonctionnement du festival.
5: D'accord. Et alors, cette association Pyrénaire, puisque c'est la 3e édition donc du festival Celtic Peak du côté de Campan, elle a au moins 3 ans, cette association, du coup.
7: C'est ça. Elle a vu le jour il y a 3 ans. Donc j'ai impulsé cette association pour essayer d'apporter un peu de, on va dire, de culture celtique dans les Pyrénées, et de surtout de créer un événement culturel donc de qualité, c'est-à-dire, quand je parle de qualité artistique bien sûr, on entend. Et puis donc on a 2 autres événements qui sont situés plutôt vers la Saint-Patrick et avec la soirée bretonne. Donc on est bien sûr sur un événement plutôt axé sur la musique irlandaise, l'autre plutôt axé sur la musique bretonne, et là avec le festival, le gros bébé de l'été, c'est plutôt on fait un mélange et un mix de tout ça. Et on a aussi bien sûr la culture locale occitane qui est mise en avant.
5: D'accord. Alors qu'est-ce qui fait, tu as des origines qui t'ont amené à avoir envie de créer ce type de d'événement celtique, justement?
7: Oui, c'est ça, un breton, comme je dis souvent, expatrié dans les Hautes-Pyrénées, ne peut pas remonter tous les week-ends en Bretagne. Donc, nourrir une frustration positivement, ça devait passer par créer un événement, bien sûr, et faire vivre aussi le territoire avec, bien sûr, la culture donc irlandaise, celtique, bretonne, et plus, bien sûr, puisque dans la programmation cette année, on s'est donné la liberté d'amener plus que du celtique, notamment avec le duo Willow qui fera l'ouverture du festival vendredi.
5: Et Willow qu'on vient de faire entendre justement aux auditeurs pendant qu'on essayait de t'appeler, en fait. Voilà. Donc avec Cécile Combre et Olivier Pocheville, et donc ils vont ouvrir le festival. Alors c'est 3 jours hein, quand même que vous avez organisé, donc c'est pas rien, et une programmation qui commence assez fort, donc avec il y a le concert de Willow, mais il y a déjà des choses avant le vendredi.
7: Oui, exactement. La nouveauté de cette année, c'était d'essayer de faire des propositions en journée, notamment par un spectacle concert dessiné d'un couple qui s'appelle François et Marie, qui proposeront un spectacle nommé Tracer la route, qui est un concert donc dessiné à partir de 6 ans et qui se déroulera à la salle des fêtes de Beaudéan pour le public.
8: Voilà. Il y aura aussi à 11h, un petit peu avant, les contes et légendes irlandaises avec Catherine Moore, qui est une dame qui vit à Campan.
5: D'accord. Donc ça, c'est pour finalement ouvrir les festivités du vendredi. C'est vraiment oui. tout public, hein, et un peu destiné aussi à la jeunesse pour ce démarrage. Puis derrière, tu nous parlais oui. du concert de Willow, et ça s'arrête pas là.
8: Non, exactement. Bien sûr, on a... Donc, cette année, je crois qu'on est pas loin d'une trentaine d'artistes programmés quand même. Donc c'est pas rien. Entre les concerts, les balles, nous proposons aussi des masterclass de musique et de danse pendant ces trois jours-là, le matin. Et comme je le disais tout à l'heure, donc les spectacles en journée. Et bien sûr, à côté de ça, il y a pas mal d'autres animations. Je peux parler un petit peu du salon de lutherie aussi qu'on organise sous les halles. C'est-à-dire qu'on a des professionnels de la lutherie qui installent et proposent en exposition des instruments de musique. Cette année, on en a... de mémoire 4 ou 5, ce qui est pas mal. Voilà, et puis ensuite après, tournoi de palais breton, il y aura du maquillage pour les enfants, pas mal de choses.
5: D'accord, et d'un point de vue des artistes, concerts que vous avez programmés pour les soirées, parle-nous-en un petit peu. Là, on a parlé de la première soirée, mais je veux bien que tu nous en dises un peu plus sur le reste.
8: Oui, bien sûr. Alors, pour finir sur la journée du vendredi, donc après le passage de Willow, on aura The Imprepare, qui est un trio en musique écossaise irlandaise avec une chance incroyable de les avoir puisque c'est des artistes qui sont très sollicités, donc on a un sacré coup de chance là-dessus, et c'est un trio qui joue magnifiquement bien, donc ceux ou celles qui ont envie d'écouter un peu de musique traditionnelle avec un niveau assez extraordinaire, c'est le moment, c'est le vendredi à 21h30 à la salle des fêtes de Campan. Ensuite on a eu une deuxième chance j'avoue sur cette journée. Et qu'on a pu programmer le quartet de Talek Nugget Quartet qui nous vient directement donc de Bretagne, et où là ça va le changement d'ambiance va être assez direct, c'est-à-dire qu'on va passer d'un concert assis à un fest-noz breton. Donc après le concert de Imprepare, la salle se transforme et devient une salle de fest-noz, fête de nuit en breton.
5: D'accord. Donc ça pique la curiosité déjà, et ça donne envie de venir voir. Oui. Et donc ça, la soirée, elle se clôture vers quelle heure à peu près le vendredi? Une idée?
8: À la salle des fêtes, le concert fest-noz, il se termine sur les coups de minuit et vient en relais ce qu'on appelle des sessions dans le jargon en musique irlandaise, mais autrement dit, de manière plus populaire, c'est des jams. Les musiciens de The Imprepare vont animer une session comme dans l'idée d'un pub irlandais, mais dans le bar central qui s'appelle Au Bon Vieux Temps, chez Dominique à Campan, et où là, les personnes qui ont envie d'écouter encore un peu plus de musique après le fest-noz peuvent aller boire un verre tranquille dans ce bar, et il y aura des musiciens jusqu'à 1h45, 2h.
5: Et sachant qu'après le lendemain, eh bien, ça repart avec à nouveau les contes et légendes traditionnelles d'Irlande, puis après le spectacle Tracer la route qui est reproposé également, et puis derrière il y a encore d'autres choses.
8: Oui, Ayoctane, un trio. Trois jeunes garçons qui, jeunes, peut-être, moi, je sais pas, enfin, ils se définiront comme ils veulent, mais en tout cas, ils ont à peu près mon âge. Ils ont beaucoup proposé un set avec des inspirations de jazz, électro-rock, rien à voir avec le côté, je dirais, concert traditionnel. Là, ils envoient quelque chose d'assez différent avec des compositions quand même très dynamiques. Donc ces trois musiciens-là vont proposer un moment où les gens ils pourront être assis mais aussi debout pour danser s'ils veulent. Et ensuite va s'enchaîner suite de ce concert de Ayoctane, un duo qui est aussi de très bonne qualité, qui joue beaucoup dans les balles traditionnelles, qui s'appelle Nokenok, composé de Aina Tullier et Sylvain Poul. Donc là pareil, avec des instruments un peu atypiques, Aina, on va la retrouver la nickel harpa dans ce duo, et donc là c'est plus Kesako, la nickel harpa. Nickel harpa, c'est un instrument à cordes qui est scandinave et qui donne un timbre bien particulier aux mélodies. Et donc là, c'est plutôt une partie balle traditionnelle. Donc là, les gens sont plutôt invités à retrouver ce qui est de l'ordre de la mazurka, de la polka, de la bourrée.
5: D'accord. Donc de la danse en même temps, du coup, qui est encouragée sur ce concert-là de Nokenok. C'est ça.
8: Exactement. Ouais.
5: D'accord. Et après, ben le dimanche, ça continue encore. Vous avez fait fort, oui, hein, pour cette troisième édition. 3 jours de programmation bien remplis.
8: Oui. Alors là, le dimanche, il faut retenir particulier, c'est que bien sûr, donc à la base, le Celtic Peak Festival, c'était pour aussi donner un rendez-vous incontournable dans le sud de France pour la concerne la culture irlandaise. Donc là, le dimanche, on va finir avec, comment il s'appelle, Brian, Hugs, Dave, Sheridan, Siobhan, O'Donnell et la danseuse Aidan Burke. Donc là, on est sur une formule concert-spectacle un peu, puisque du coup, on aura une danseuse irlandaise qui viendra ponctuer le concert de passage chez Anna's Dancing. Donc c'est le style ancien des claquettes irlandaises.
5: Ça, c'est énorme. Pour en avoir déjà vu, c'est extraordinaire, hein, comme type de danse. C'est oui, principalement, effectivement, par les pieds. Et je pense que les jambes sont très musclées.
8: Oui, musclées et surtout rapides, parce que du coup, il faut suivre les rythmes des jigs et des reels assez soutenus par les musiciens. Mais c'est 4 personnes pareil de talent et qui... je pense viendront proposer un moment bien ancré dans le style irlandais. Voilà.
5: Donc ça, c'est ce qui ouvre le bal du dimanche, en fait, parce que ça s'arrête pas là. Et comme on est en pleine vacances scolaires, eh ben forcément, on se permet des dimanches qui traînent un peu plus longtemps.
8: Voilà, la différence des 2 premières éditions, on était resté sur des fins un peu gentillettes, enfin, entre guillemets, pas trop tard, voilà, pour l'équipe bénévole. Et là, on s'est un peu lâché, puisque du coup, nos dates de festival ont changé. J'en profite hein, pour dire que c'est donc le 31 1er de août.
5: Et, oui.
8: Et donc là, on enchaîne avec une partie bal occitan, avec le groupe Briou. Qui va proposer aussi un moment assez cadencé, assez puissant dans leur set. Avec un bal occitan, donc là à danser, et ensuite va s'enchaîner donc un duo qui s'appelle Unes, qui va commencer à jouer vers 23h45 jusqu'à 1h. Donc là on agrandit la plage horaire de la soirée pour terminer en beauté avec un duo assez explosif et pétillant. Donc ça va être chouette aussi, avec Lucille et Nicolas qui jouent déjà dans le quatuor de Briou.
5: D'accord.
8: Mais qui ont une formule bien à eux aussi, bien saccadée, quoi.
5: Bon, et alors du coup, d'un point de vue pratico-pratique, on retrouve mm-hmm. toute la programmation sur votre site internet, hein, CelticPeakFestival.com, donc oui, c'est assez facile à trouver. Et parlons un peu de technique ou organisationnel, mm-hmm. déjà d'un point mm-hmm. de vue des tarifs pour les concerts, comment ça se passe?
8: Mm-hmm. Alors, cette année, on a essayé de simplifier... parce que je sais que c'est jamais trop évident des fois de s'y retrouver dans les tarifs. Donc on a mis des liens sur nos sites internet pour se retrouver sur la plateforme Hello Asso. Mmh. On a par exemple un lien qui s'appelle Acheter mon pass, et donc quand vous cliquez sur Acheter mon pass, vous arrivez directement sur la page Hello Asso qui propose les différents passes proposés pour 2 soirs ou 3 soirs, voilà, dépendamment des désirs de chacun, des dispos de chacun. Donc ça c'est quelque chose d'assez pratique, et puis bon, les gens s'ils viennent sur la semaine, des fois ils sont vraiment intéressés pour au moins 2 ou 3 soirs. Donc on a accordé une importance pour les passes, et après on peut acheter à l'unité, à la carte bien sûr, avec des liens par journée sur notre site internet. Vous allez dans programmation, par exemple sur la journée du vendredi, et vous avez billetterie spectacle ou billetterie concert et bal. Et donc là, billetterie spectacle, c'est pour les spectacles en journée, et la billetterie concert et bal, c'est pour plutôt les soirées, où bien sûr donc on a parfois 2-3 groupes dans la soirée. Donc les tarifs en tarif plein pour une soirée, c'est 20 €, et tarif réduit, c'est 18 €. Mais sachez que si vous achetez cette place là, donc vous avez accès à toute la soirée. Voilà, donc c'est quand même... voilà, c'est assez chouette comme tarif, je trouve.
5: Bah, oui, et je voyais que pour 2 jours, c'est 35 € en tarif plein et 30 € en tarif réduit. Et pour les 3 jours, on est à 50 € en tarif plein, 45 € en tarif réduit. Et
8: ouais,
5: comment vous
8: exactement.
5: Avez réussi justement à offrir des tarifs comme ça qui sont abordables par rapport à toute la programmation que vous proposez?
8: Alors, on ne va pas se mentir, hein, tout augmente un peu, même dans les frais d'organisation d'un festival. Cette année, on a eu donc la chance de pouvoir compter sur nouvellement la région, par exemple, qui nous aide. Donc, mais nous avons aussi la ville de Campan qui nous soutient financièrement. Et on a le ministère de la Culture irlandaise aussi qui a soutenu le projet depuis l'année dernière parce que nous avons une programmation d'artistes irlandais. Donc on est sur une aide de subvention, je crois, qui s'élève à peu près à 3 000 ou 3 500 euros, donc ce qui est quand même pas négligeable pour un festival comme celui-là. Ensuite, nous, ce qui gérait la petite solution magique de notre festival pour essayer de remettre les compteurs un peu à zéro, donc c'est bien sûr de proposer une restauration sur place midi et soir. Donc on devient un peu le restaurant éphémère de Campan.
5: D'accord.
8: Mais les gens des fois viennent juste manger parce qu'ils savent qu'ils vont bien manger. On a une cuisine faite maison sur place, bio à quasi 90%. Donc on est quand même sur de la restauration de qualité, service à l'assiette, les gens ils peuvent s'asseoir, manger tranquillement avec la musique irlandaise en fond, ce qui est pas trop mal.
5: Bon, alors ça c'est des bonnes options, donc on le rappelle, hein, le Celtic Festival ça commence ce vendredi et c'est jusqu'à dimanche prochain, à terminer même lundi au petit jour, et donc on retrouve toutes les informations sur votre site internet Celtic Peak Festival. Et qu'est-ce qu'on peut vous souhaiter pour ce festival, justement, pour clôturer l'interview?
8: Tout ce qu'on souhaite en premier lieu, c'est une bonne ambiance chaleureuse, conviviale, cette belle rencontre, bien sûr, ça c'est la base. C'est l'élément incontournable de notre équipe et de notre souhait pour cette troisième édition, et bien sûr que la météo soit un petit peu au rendez-vous, et puis voilà, après je sais pas.
5: C'est déjà pas mal tout ça, que le plus grand nombre réponde à l'appel et vienne découvrir ou participer à ces musiques traditionnelles et à ces danses et concerts et spectacles.
8: Oui, et puis peut-être se souhaiter aussi que si des personnes sont même curieuses de venir participer, que donc des créneaux bénévoles sont encore disponibles, j'en profite au passage, pour donner un coup de main et vivre de l'intérieur, bien sûr, l'expérience Celtic Peak.
5: Ok, bon, pour ça, il se rapproche de vous directement. Bon, mais je te remercie beaucoup, Adrien, en tout cas, d'avoir été avec nous.
8: Merci à toute l'équipe de Fréquence Luce, et puis à très vite.
5: Eh bien, à ce week-end au Celtic Peak, c'est noté.
8: Merci.
5: Salut, Adrien.
8: Bonne journée.

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0: Samedi de 16h à 22h sur le mail de l'église à Argelès-Gazos, c'est la Bodeguitas Argelésienne. Casetas et Bodega organisée par l'USA. Au programme à 17h30, jeu bigourdant pour les enfants. 18h30, spectacle interactif de Force Basque. 20h, bandas, chant, ambiance feria. Et à 22h, c'est le concert avec Jam City. Restauration et buvette sur place. La Bodeguitas Argelésienne, c'est ce samedi de 16h à 22h sur le mail de l'église à Argelès-Gazos. Samedi à 18h, à Cotteret, on vous donne rendez-vous pour les échos d'estive. Traversée des Pyrénées à la rencontre des éleveurs transhumants. C'est là. La projection du film sera suivie d'un temps d'échange avec les deux réalisatrices, Léna Corso et Leïla Marliac. D'une durée de 57 minutes, en entrée libre et gratuite, pas d'inscription nécessaire. Chaque été, dans les Pyrénées, les troupeaux, guidés par leurs éleveurs et éleveuses, quittent les vallées pour rejoindre les pâturages d'altitude. Au fil d'une traversée, à pied du massif, de l'Atlantique à la Méditerranée, Leïla et Léna, étudiantes en école d'agronomie, sont allées à la rencontre de celles et ceux qui veillent sur ces troupeaux. 8 portraits, 8 paroles qui témoignent de la tension entre passion, sensibilité et pragmatisme. La projection du film Écho d'Estive, Traversée des Pyrénées à la rencontre des éleveurs transhumants, c'est ce samedi à 18h à Cotteret.
7: Tous les samedis de l'été, à partir de ce samedi 4 juillet, retrouvez les concerts gratuits. 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
0: Samedi à 18h au Lac d'Estaing, on vous propose un concert nature, du piano en montagne. Venez vivre une expérience magnifique avec la grandeur des montagnes et la douceur du piano dans un des plus beaux endroits des Hautes-Pyrénées. Le concert dure environ une heure, le sol peut être mouillé, alors n'hésitez pas à ramener une chaise de camping, un tapis de sport pour vous asseoir. Et si la météo prévoit de la pluie en fin de journée, l'événement sera contraint d'être annulé. Un concert nature, c'est ce samedi à 18h au Lac d'Estaing. Samedi et dimanche à Esther, c'est la fête locale. Avec samedi dès 10h un concours de pétanque, 6 euros par équipe. Et à 12h des grillades avec des frites, 20h un concert live avec Jack Dom et à 22h un bal avec le podium Optinight. Et ça repart le dimanche avec à 10h une messe chantée par l'Orphéon et à 12h un apéritif animé par la Toy Music. La fête locale d'Esther, c'est ce samedi et ce dimanche à Esther. Dimanche à Arins-Marsous, on vous donne rendez-vous à 18h au lac du Teche pour un concert de piano en montagne nommé Concert Nature. Offrez-vous l'expérience hors du temps au lac du Teche. Un concert d'une heure environ. Et si vous avez peur de vous mouiller les fesses, n'hésitez pas à prendre une chaise de camping ou un tapis de sport pour vous asseoir. Si la météo n'est pas bonne, ce concert en plein air devra être annulé. Le Concert Nature piano en montagne, c'est ce dimanche au lac du Teche à 18h à Arins-Marsous. Dimanche à Pierre Fitness Talas, de 10h à 22h, parc de la mairie, venez vibrer au son de Muchas Bandas. 8 bandas, restauration et bodega à disposition, pôle enfant, structure gonflable. Muchas Bandas, c'est ce dimanche de 10h à 22h, parc de la mairie à Pierre Fitness Talas.
2: 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Laisse-toi compter les secrets des pierres, des décors et des hommes. 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
0: Dimanche, le Festival de musique ancienne de Saint-Savin vous donne rendez-vous à l'abbatiale de Saint-Savin pour le récital d'orgue par Frédéric Munoz. Le récital d'orgue par Frédéric Munoz, c'est ce dimanche à 20h30 à l'abbatiale de Saint-Savin. Jusqu'au 28 août, à la Maison de la Montagne à Argelès-Gazost, venez découvrir l'exposition « L'œil souverain, peindre nos montagnes ». Une exposition qui invite à redécouvrir les peintures du Piémont, les regards locaux et les artistes longtemps restés dans l'ombre. L'exposition « L'œil souverain, peindre nos montagnes », c'est à découvrir jusqu'au 28 août, à la Maison de la Montagne à Argelès-Gazost. Jusqu'au 30 septembre, à Gèdre, à l'espace Milaris, on vous propose l'exposition « Lumière sur les Pyrénées et sur les Hauts de Nistos », avec des photos de Philippe Berry-Debat et des textes de Françoise Poli. L'exposition « Lumière sur les Pyrénées et sur les Hauts de Nistos », c'est à voir de 9h à 14h jusqu'au 30 septembre, à l'espace Milaris, à Gèdre.
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avec les filles dans le garage, et j'ai nommé Jenny and the Rascals. Le groupe tient surtout sur sa leader, Jenny Strer. Le groupe venait de La Haye, mais oui, il y a eu une scène intéressante du côté des Pays-Bas. Et puis Jenny, elle avait participé à un petit duo dans les années, soit tout début des années 60, 1961, avec sa frangine. J'ai retrouvé des photos, oh, qu'elles sont mignonnes. Elle doit avoir 10-12 ans. Elle chante en néerlandais, s'accompagnant de guitare sèche. Mais là, pour le morceau que l'on va écouter, Baby You Know You Ain't Right, on chante en anglais, nous sommes en 67. Jenny s'assure des guitares aussi, elle est entourée de trois garçons, et le groupe est tellement bon qu'ils vont être approchés par Brian Epstein, mais oui, le manager des Beatles, qui aurait bien voulu d'eux pour faire une petite carrière en Angleterre, et hélas, ça ne se fera pas, et le groupe s'arrêtera en 68.

se demande ce que ça aurait pu donner s'ils étaient partis en Angleterre ou si elle était partie, Jenny, en Angleterre. Allez, bah nous on part aux États-Unis avec The Fourth Street Exit, littéralement la sortie sur la quatrième rue, ce groupe de garçons. Côté garage garçon, maintenant nous sommes à San José. Ils auront enregistré deux titres sur un petit label local, Rowena Records. Nous sommes en 1967. Et puis là aussi, on se sépare rapidement. Robert Berry, le bassiste, aura une carrière de musicien de session pour différents groupes, dont Hush, avant de tenter une carrière solo, on va le dire, pas très convaincante dans les années 80. Et puis Jerry Katz, le guitariste, lui, continuera dans la musique, mais oui, dans le circuit B, dans le sud des États-Unis, dans un groupe de blues, Strange One.

Comme on en parle souvent dans cette émission, la compilation, c'est souvent, oui, une arme absolue. Et c'est aussi un peu la galère quand le mot ou le titre du morceau ou le nom du groupe est mal orthographié. Alors là, c'est parti pour quelques dizaines de minutes pour retrouver le groupe. Ça a été le cas ici des Chords 5. Nous sommes en Angleterre en 67. Ils avaient commencé sous le nom de The Pioneers, puis The Hammers. Quatre garçons qui venaient de Londres, Roger, Terry, Peter et un autre Terry. On les retrouve sur une quinzaine de compilations malgré une existence éphémère. Et pourtant, le manager avait bien vu la chose. Il avait fait son possible. Il a obtenu de Jimmy Miller, qui n'était rien d'autre quand même que le producteur d'Island Records, s'il vous plaît, de venir écouter le groupe en concert. Et Miller les trouve tellement bons qu'il les signe pour un single. Et là, il a fallu sortir moult précautions puisque la moyenne d'âge du groupe était de 15 ans. Et oui, et à ce jour, ça reste le groupe le plus jeune ayant signé un contrat professionnel, Universal Vagrant.

J'adore les deux petites notes de flûte à bec placées au milieu du morceau. On va rester en Angleterre. Tiens, nous sommes en 1969 avec ce morceau Flying et qui annonce déjà la pop assez légère des années 70. Le chanteur, c'est Vigras, de son vrai nom Paul Anthony Vigras, de son nom complet. On le retrouvera dans les années 70 faisant du chant il était choriste chez David Essex. Et puis dans les années 80, dans un groupe alors que je ne connaissais pas qui s'appelle Quasar. En tout cas, là, il est plutôt en mode chanteur beau gosse et il est très lié avec son producteur Gary Osborne qui, lui, chantera aussi dans les années 70 et aura une petite carrière d'auteur-compositeur. Gary Osborne, c'est lui qui traduira les paroles d'amoureuse de Véronique Sanson en anglais, tandis que Vigras, son pote, lui, traduira en anglais aussi « J'ai besoin de personne ».

plonger au cœur du Swinging London de 1967 avec ce morceau Rolling On, un petit peu de soul dansante pour cette fille, pour cette chanteuse qui a complètement disparu, Norma Lee. Et bon, j'ai cherché vainement des renseignements sur elle et voilà que je me connecte sur un site qui s'appelle CAT45. Et là, il y a des passionnés de musique qui parlent, dont un qui dit « Mais moi, j'ai scanné un exemplaire du journal Record Mirror en date du 30 décembre 1967. » Et en page 9, vous trouverez des informations sur Norma Lee. Bien entendu, je me rue sur la page 9 et là, bon, il y avait deux lignes signalant juste la sortie du single, pas grand-chose. Et c'est en remontant dans le journal qu'en page 2, je vois une photo d'une chanteuse française. Et là, je me dis, mais qu'est-ce que ça fait là ? Et on nous annonce qu'il y a une nommée Myrielle Mathieu, Mathieu avec deux T, donc une faute dans le prénom, une autre dans le nom, qui vient de faire le Royal Variety Show à Londres, qui a fait deux télés en Angleterre et qui entre comme chanteuse pop, mais oui, ne rions pas, dans les charts britanniques.

garder un pied en Angleterre et un autre aux États-Unis pour un garçon qu'on a déjà diffusé dans cette émission, Ronnie Jones, et ce morceau Little Billy Pretty One, écrit et composé par Robert Byrd, et titre qui a été repris par énormément de groupes et de chanteurs, dont les Jackson 5, et le premier enregistrement date de 1957. Voilà, c'est plutôt pas mal exploité. Ronnie Jones, lui, il est donc américain. Il va faire toute sa carrière en Angleterre comme chanteur solo, et puis ensuite en groupe dans le Alexis Corner. On le retrouvera ensuite dans la comédie musicale Air. Il sera animateur à la télé, à la radio, pour des soirées. Et puis, en fait, une fois bien fatigué de cette vie de fiesta, il est parti prendre sa retraite en Italie. Bon, on lui souhaite une bonne retraite.

Ouais, pas de doute, on reconnaît bien l'école Alexis Corner dans ce morceau. Nous arrivons à la mi-temps de cette émission et c'est le moment de retrouver notre rubrique 60s 2020 et c'est au tour des filles. Et il y a peu, je me posais la question de savoir si l'easy listening était soluble dans le rap. Bah oui, on en avait eu une belle démonstration avec Doja Cat. Et là, je repose la question, l'easy listening est-il soluble dans le reggae? Eh ben, même réponse, oui, avec ce titre Shy Girl, pressé sur l'excellent label Mr. Bongo. Et la fille qui chante s'appelle Holly Cook. Et il faut dire qu'elle a été à bonne école. C'est la fille de Paul Cook. Alors, pour ceux qui le connaissent, c'était le batteur des Sex Pistols. Et sa maman, c'est Jenny Cook, qui fut choriste pour Culture Club. Holly, elle a fait ses premières armes dans le revival punk féminin, la reformation des Slits. Et puis ensuite, elle va partir en solo, 9 albums quand même depuis 2011, dont celui-ci qui est sorti donc en 2025, un album complètement de reggae, sauf le premier titre où là, il y a un mélange de reggae et de l'easy listening façon Old David Butt Bacharach des années 60.

jusqu'à la dernière goutte. Le morceau s'appelle Shy Girl et la dame Holly Cook. Bah tiens, on va partir aux États-Unis écouter The Hustlers et ce petit instrumental enregistré début 1964, Wailing Out. Et oui, instrumental qui fait référence à la musique surf, une sorte de thème répété un petit peu à l'infini qui rappelle un petit peu le, oui, aussi le frat rock. Cinq garçons qui venaient de Californie. Je n'ai retrouvé une trace que pour le guitariste Grant Baker qui rejoindra après la séparation des Hustlers un petit groupe, The Sunday Group. C'est extrait d'une compile qui a un nom absolument superbe, It Came From The Beach, ça vient de la plage. Visiblement la musique est assez connue des internautes, le groupe bah, beaucoup moins. Si vous avez des nouvelles d'eux, je suis preneur.

retour, on va faire un petit retour dans le garage du côté de la bonne ville de Cleveland au Texas avec The Sparkles, cinq garçons dont un chanteur qui hurle comme un chat qu'on égorge. Voilà, et faites l'essai, prenez le chat de la voisine, égorgez-le, vous verrez, ça fera la même chose. Non, je blague bien entendu. Premier enregistrement en 1958 pour ce groupe, enregistrement qui n'est jamais sorti, et une séparation en 1972, c'est assez rare, une telle longévité chez des garagistes. Le changement de personnel, on se doute, a été incessant. Un petit succès au Texas avec le morceau The Hip qui a été repris en français par Liz Brady sous le titre Palladium. Deux musiciens ensuite feront carrière, Gary Noon comme chanteur country avec des lunettes noires et un beau chapeau de cow-boy, et puis Steve Weisberg, futur guitariste chez John Denver, et il nous laisse donc ce morceau Hipsville 22 BC, I Need Help.

Et on va rentrer en Albion dans la ville d'Arrow pour retrouver les Bow Street Runners, groupe à l'existence éphémère 1964-66. Si leur travail vous intéresse, il y a une compilation qui est sortie en 2014. Le groupe partait plutôt pas mal. Hein. On trouve un nommé Mick Fleetwood à la batterie, mais oui, futur leader du groupe Fleetwood Mac, et puis Mike Pato, futur chanteur, lui, chez Spooky Tooth. Au départ, ils sont très influencés par Bo Diddley, oui, ça s'entend. Ils gagnent une battle en 1964, 1000 livres sterling de prix, s'il vous plaît. J'ai été surpris par ce montant. Et un enregistrement sur le label Decca. Une première partie des Stones, on se dit que c'est parti, mais hélas, les ventes ne suivent pas et le groupe va se séparer. Et il nous laisse ce titre qui est déjà tout un programme, Get Out of My Way, tire-toi de mon chemin.

On va aller faire un petit tour dans l'underground français via la Guadeloupe et la langue créole avec David Martial et ce titre Jerk Vidé, extrait d'un EP sorti en 1966. Alors, bon, c'est vrai que David Martial, on le limite un petit peu à son grand succès de l'année 76, Célimène, bien sûr, mais il ne faut pas oublier que le garçon avait commencé au début des années 60 à Paris dans un groupe de jazz, les Dells Jazz Begin. Il a fait comme ça les tournées des cabarets avant de revenir en Guadeloupe pour une carrière solo. Il a travaillé avec des gens pas négligeables, Jocelyne Béroard, future Kassab, et puis Clémence Brington, qui elle rejoindra ensuite la compagnie créole pour d'immenses succès dans les années 80. Et on va le retrouver là, voilà, dans un morceau pressé sur le label Ozonde, à cheval, quelque part entre la soul et le boogaloo.

va quitter la Caraïbe et les îles sous le vent pour retourner dans l'Angleterre où il pleut beaucoup. Retrouver un groupe qui lui apporte le soleil immédiatement. Il s'appelle les Hollies. Si vous n'avez pas envie de réfléchir, il faut écouter les Hollies. C'est optimiste du premier coup. Groupe qu'on laisse un petit peu de côté aujourd'hui, mais quand même troisième plus gros vendeur de disques en Angleterre dans les années 60 après les Beatles et les Stones, sachant qu'ils ont été signés en 63, la même année que les Beatles, sur le même label Parlophone. C'est quand même un joli coup d'exploit que d'avoir réussi à jouer des coudes pour exister là-dedans. Cinq garçons pour des succès en pagaille, I'm Alive, Bus Stop et une future star, bien entendu, Graham Nash, dans un trio quatuor au début des années 70. Et puis on va pouvoir s'en rendre compte ici que ça met la banane Carrie Anne.

Mais voilà, il faudrait toujours composer des choses aussi simples que ça. Allez, je vais aller faire mon petit tour dans les années 50. Nous voilà en 56 avec Walter Springs, un morceau « I Pound Everything », quelque part entre le funk et la soul de l'époque débutante. Une orchestration délicieusement années 40. Ce garçon a fait une carrière solo. Il a participé à 5 groupes, chanteur de doo-wop. Il a été batteur, guitariste, pianiste. Il sait tout faire. 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
1: Il est vrai que j'avais annoncé un morceau un peu funk alors que le super son des 60s c'est presque fini. Ah, et je me suis avancé, oui, pas tant que ça en fait, hein, puisqu'on va se retrouver là complètement en live du côté de l'Apollo Theater de New York en 1962, célèbre salle au nord de Harlem sur l'île de Manhattan. Bâtiment qui aura connu pas mal de changements depuis sa fondation en 1865 tout de même. Il devient l'Apollo Theater définitivement en 1935 et on y donne énormément de concerts de jazz dans cette salle qui fait quand même 1700 places. Et on donne aussi sa chance à des inconnus. Lors de l'Amateur Night Show, c'est là où Ella Fitzgerald, Billie Holiday, Diana Ross, Marvin Gaye, Aretha Franklin, s'il vous plaît, et plus proche de nous, Lauryn Hill et Mariah Carey ont débuté, la chance du débutant. Et voilà, on commence. Et bien entendu, c'est là aussi où a débuté James Brown, qui reviendra l'année suivante en 1962, enregistré assez frais, Live at the Apollo Theater, et c'est là aussi que en 2006 sera exposée sa dépouille. Je vous propose le morceau Night Train. Allez, en attendant de nous retrouver, portez-vous bien et surtout faites gaffe au rock'n'roll.

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6: Salut tout le monde, un trafic de rock pour cet été vous propose des rediffusions d'émissions No Blabla Just Zik, c'est-à-dire des émissions en deux parties sans blabla entre les titres. Voilà. Et toutes ces émissions datent de 2026. Bonne écoute.
7: Excusez-moi.

Salut tout le monde, bienvenue dans l'émission de Trafic de Rock. Vous écoutez cette émission sur Radio Païs, RDOA et Fréquence Lus. Eh bien, nous sommes dans la numéro 278 en début d'année, donc 2026. Et comme je vous ai dit la dernière fois, on va écouter deux playlists d'émissions de 2025 de Trafic de Rock. La première que nous allons écouter, c'est la première partie de la 264, pardon. Et puis nous écouterons la deuxième partie de la 264.

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Vous écoutez Trafic de Rock sur Radio Païs, RDWA et Fréquence Luce. Et donc, nous sommes dans une émission playlist, la numéro 278. Hein, et donc, nous allons écouter pour la deuxième partie, la 257 deuxième partie. Vous retrouvez donc le détail sur le site de l'émission, radioshow.traficderock.fr, ou bien sur les podcasts de RDWA et Fréquence Luce. Donc nous écoutons cette deuxième playlist.

0: Eh bien, c'est fini pour cette émission. Nous nous retrouvons donc même jour, même heure, sur votre radio FM préférée, Radio Païs RDOA ou Fréquence Luce. Eh bien, pour la semaine donc du 12 janvier 2026, on va reprendre le cours donc de mes émissions et j'aurai une compile à vous faire écouter aussi qui est très sympa. On verra ça. Tout ça, donc après le 12, le 11 janvier plutôt. Et donc je vous souhaite une bonne année, c'est traditionnel, hein, mais j'espère qu'elle sera bonne en tout cas. Eh bien, ciao, bye bye, et à la semaine prochaine.
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3: Soyez les bienvenus, je suis ravie de vous retrouver pour cette nouvelle édition d'RFI Soir. On est ensemble pour les 30 prochaines minutes avec des reportages, des chroniques, des entretiens et de l'info, bien sûr. Et à la une, alors qu'un accord se dessine sur le désarmement du Hamas, l'armée israélienne vise de nouveau Gaza et a tué au moins 2 personnes ces dernières 24 heures dans l'enclave palestinienne. La tension reste au maximum. Nous irons à Ceuta, on retrouvera notre envoyé spécial sur place alors que les derniers migrants arrivés du Maroc dans l'enclave espagnole sont escortés vers la frontière. À la une également, le retour à la maison des habitants de Gironde évacués pour échapper aux incendies hors normes qui ont touché cette région du sud-ouest de la France. Le département du Var, lui, fait face à un nouveau feu. L'armée israélienne a tué plusieurs membres du Hezbollah dans le sud du Liban la nuit dernière, annonce faite il y a quelques heures par l'armée israélienne elle-même. Et cela malgré le cessez-le-feu en cours entre les deux parties. Un autre accord se dessine, cette fois sur le désarmement du Hamas à Gaza. Mais là aussi, le grand écart est saisissant entre la diplomatie et le terrain. L'armée israélienne semble vouloir pousser son avantage. Tsahal a mené de nouvelles frappes à Gaza, ciblant notamment les abords d'un hôpital et faisant au moins 2 morts au cours des dernières 24 heures. Sur place, la tension reste maximale dans l'enclave palestinienne, comme nous l'explique Michel Paul à Jérusalem.
5: À Dir el-Balah, au centre du territoire, une attaque a ciblé un bâtiment adjacent, l'hôpital Al-Aqsa, ravageant un entrepôt de matériel médical vital. Sur place, les images montrent un paysage de désolation où les habitants fouillent les débris au milieu des médicaments détruits. De son côté, l'état-major israélien assure avoir neutralisé 5

0: Pendant le mois de juillet, les frappes se sont intensifiées au point que Moscou a établi un record du nombre de missiles tirés sur l'Ukraine. D'après une analyse de l'AFP, plus de 370 en un mois, au moment où le président américain Donald Trump tergiverse sur l'autorisation donnée ou non à Kiev de produire des missiles antiaériens patriotes pour les intercepter. Et dans ce contexte, on vient de l'apprendre, au moins 3 personnes sont mortes, une quinzaine blessées dans une explosion qui a eu lieu dans un café à Moscou, selon la police locale. On prend la direction de Ceuta, là où la situation se normalise. Selon le ministre de l'Intérieur espagnol, une majorité de migrants qui avaient franchi la frontière de l'enclave depuis le Maroc sont retournés chez eux. Ils étaient près de 50 000 à être arrivés en 48 heures sur place et au moins 67 personnes ont péri en mer, selon un dernier bilan. On retrouve sur place à Ceuta notre envoyé spécial, François Musso. François, vous avez suivi les militaires espagnols qui ont raccompagné les quelques dizaines de jeunes Marocains qui étaient encore là, à la frontière de cette enclave espagnole.
1: Exactement, ça se passe sur 2-3 kilomètres le long de la mer pour rejoindre le poste frontière de Tarajal, qui est l'endroit par lequel les jeunes Marocains, 50 000 vous avez dit, mais en fait c'est certainement 60 000, sont passés jeudi à la nage ou en marchant sur la jetée avec les morts dont vous avez parlé. Il se trouve que maintenant, une grande majorité de gens sont repartis, mais les militaires continuent à accompagner des grappes entières de jeunes migrants. Ce qui est assez considérable et assez saisissant, c'est de voir la quantité de gens qui constamment repartent vers les frontières, donc escortés de façon assez musclée par les militaires. Mais ce que me disent les gardes civils, les militaires et les policiers, c'est qu'il y a encore des dizaines et des dizaines, peut-être des centaines et des centaines de jeunes migrants marocains qui sont dans les parcs, dans les squares, dans la montagne, cachés dans des ruelles, dans des quartiers musulmans aussi, où avec lesquels il y a une certaine complicité. Il y a aussi des gens qui ont des familles, qui peuvent tenir un peu plus longtemps parce que ces jeunes, en grande partie, reviennent à la frontière parce qu'ils n'ont plus à manger et les militaires accompagnent leur retour. Ça se fait plutôt dans des bonnes conditions, mais à certains endroits, la tension est assez élevée.
0: François Musso, envoyé spécial à Ceuta pour RFI, merci à vous. Et cette crise à Ceuta a provoqué de nombreuses réactions dans le continent européen. 22 États membres de l'UE ont réclamé une réunion d'urgence. Le Premier ministre espagnol, lui, a fustigé l'attitude des gouvernements qui ont demandé la suspension de son pays de l'espace Schengen, l'Italie en tête, même si cela n'est techniquement pas possible, Muriel Paradon.
2: L'espace Schengen est un des acquis les plus concrets de l'Union européenne. Une zone de libre circulation qui permet depuis 1995 aux personnes de voyager sans contrôle aux frontières. 29 pays font partie de l'espace Schengen. La plupart sont dans l'Union européenne, mais d'autres pays comme l'Islande ou la Norvège y sont associés. Selon les textes européens, il n'est pas possible d'exclure ou de suspendre un pays de l'espace Schengen. Il est en revanche prévu de remettre temporairement des contrôles aux frontières. Ils sont autorisés en cas de menaces graves pour la sécurité intérieure ou l'ordre public, ou encore en cas d'urgence pour la santé publique. Ces contrôles ont d'ailleurs été rétablis durant l'épidémie de Covid-19. Rappelons que la libre circulation dans l'espace Schengen vaut pour les citoyens de cet espace et de l'Union européenne, pas pour les migrants qui y entrent illégalement.
0: Muriel Paradon, l'Espagne qui a vu des villages et des milliers d'hectares détruits par des incendies gigantesques. Eh bien, la Grèce aussi rejoint la liste des pays d'Europe en proie aux flammes, notamment au nord-ouest d'Athènes. Une partie du territoire est en état d'alerte maximum à cause des vents violents qui balayent une grande partie du pays et qui attisent notamment les feux de forêt. La France, vous l'avez suivi, a elle aussi été fortement touchée par les feux, notamment en Gironde, dans le sud-ouest. Ils sont à présent fixés dans la région après 10 jours d'un incendie hors norme. 208 000 personnes sur les 220 000 évacuées ont pu rentrer chez eux. Ce samedi, les habitants de 4 nouvelles communes ont pu retrouver leur maison. C'est le cas notamment de ceux d'Arès sur le bassin d'Arcachon, à l'ouest de Bordeaux. On écoute Xavier Danet, le maire d'Arès, très heureux de retrouver ses administrés qui avaient été obligés d'évacuer il y a 8 jours.
3: Moi, j'ai une commune de 6700 habitants, mais par contre, on avait des campings remplis, on a un hôpital privé aussi. Ouais, on était autour de 20 000 habitants qui sont perdus, tout à fait. Alors qu'ils reviennent ou qu'ils ne reviennent pas, s'ils ont pu prendre leurs affaires dans les campings, ils ne reviennent pas forcément, mais ça sera de nouveau qu'ils vont venir. Je suis d'abord content de voir les habitants, rassuré plus ou moins, oui, parce qu'il faut quand même rester vigilant. On sait que la végétation est très, très sèche, qu'on peut avoir des reprises de feu et des mises à feu aussi. Donc, on reste néanmoins très prudent. J'ai fermé l'ensemble du massif forestier et de l'ensemble des espaces boisés. Moi, j'ai 4800 hectares sur le territoire et j'ai 4000 qui a cramé, donc on va faire le bilan bientôt. Mais bon, c'est

0: une catastrophe écologique. On a frôlé la catastrophe humaine, c'est déjà beaucoup. On a les pompiers qui restent mobilisés, qui resteront mobilisés quelques semaines encore sur massif forestier. Sécurisés jusqu'à la fin de l'été.
1: Des propos recueillis par Pierre-Olivier. Plus à l'est dans le pays, le département du Var lutte toujours lui aussi contre un nouvel incendie ce samedi. La préfecture annonce que le feu est contenu, mais la situation reste extrêmement précaire. On reste en France avec cette question. Le célèbre parc d'attractions Disneyland Paris va-t-il avoir de la concurrence dans la région parisienne? D'après le site internet Politico, la France serait en passe d'attirer un projet d'investissement saoudien pour créer un nouveau parc sur les ruines d'un autre, le parc Mirapolis, dans le département du Val d'Oise, qui avait fermé en 1991. Baptiste Coulon.
2: Mirapolis, c'est fini. Le parc de loisirs proche de Cergy-Pontoise a fermé définitivement.
3: 1991, fermeture définitive de ce qui devait être le plus grand parc d'attractions français de l'époque. Inauguré 5 ans plus tôt par Jacques Chirac, propulsé déjà par des capitaux saoudiens, Mirapolis n'a jamais trouvé son public et accumulé les difficultés financières. 35 ans plus tard, le projet pourrait renaître sous un autre thème, celui du manga japonais Dragon Ball, mais toujours sous bannière saoudienne. D'après Politico, les discussions sont déjà très avancées entre l'Elysée d'un côté, de l'autre la société saoudienne Qiddiya Investment Company, déjà investie dans la construction d'un immense complexe de loisirs à 50 km de Riyad, symbole de la diversification économique de l'Arabie Saoudite portée par le prince héritier Mohamed Ben Salman. Le député insoumis du Val d'Oise, Aurélien Taché, confirme que des échanges sont en cours.
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0: Bonsoir mes amis.
1: Bienvenue.
0: À cette séance.
1: Ce soir.
0: On a quatre DJ.
1: On a moi,
0: DJ Ango. Après, on a Steve.
1: Après, Sylvain.
0: Et finalement, Pépère.
1: Bienvenue.
0: Prophétique.
1: Merci beaucoup.
0: Bonne soirée.
1: And let's go.

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3: RFI, bonjour, si vous nous rejoignez, il est tout juste minuit en temps universel, 2h à Bordeaux.
4: Anita Fallet.
3: Le feu de Gironde dans le sud-ouest de la France est fixé. Plus d'une semaine après avoir été contraints d'évacuer, 208 000 habitants sont retournés chez eux, notamment à Arès, à l'ouest de Bordeaux. Vous entendrez la joie de ces habitants au début de ce journal. C'est pourtant un principe fondateur de l'Union européenne. L'espace Schengen a été remis en question par plusieurs pays après l'entrée illégale de 50 000 personnes à Ceuta, enclave espagnole au nord du Maroc. L'Italie a demandé la suspension de l'Espagne de cette zone de libre circulation. Le Premier ministre espagnol s'en est agacé, mais dans les faits, aucun risque qu'un pays membre soit exclu de la sorte. Sécheresse, chaleurs extrêmes, les effets du réchauffement climatique ne s'arrêtent pas là. Selon une récente étude, il serait responsable de la propagation du paludisme en Afrique. Et avec l'évolution du climat, l'Afrique du Sud, épargnée pour le moment, pourrait être particulièrement touchée par la maladie d'ici 70 ans. Sponsors, publicité, équipes et infrastructures, les professionnels du jeu vidéo en passent de devenir des sportifs comme les autres. Les championnats du monde d'e-sport, c'est en ce moment à Paris et le domaine est de plus en plus professionnel. En France, feu fixé en Gironde après 10 jours d'un incendie hors norme.